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2: Bonjour à tous, très belle semaine qui commence en ce lundi 27 juillet. Tout de suite, l'horoscope.
3: Bélier, n'hésitez pas à vous réorganiser pour progresser plus vite.
4: Les taureaux, une belle surprise vous assure une reconnaissance inattendue avec vos amis.
5: Gémeaux, le cœur léger, vous allez à l'aventure et sans carte routière.
6: Les cancers, un climat sentimental inattendu se présente comme dans vos rêves.
7: Les lions, gardez une oreille attentive car on parle bien trop autour de vous.
8: Les vierges, vous communiquez avec talent et en profitez pour régler une belle affaire.
9: Balance, le mois à venir vous prépare une nouvelle étape côté sentiments.
10: Les scorpions, afin de rester compétitifs, utilisez votre petite stratégie habituelle qui va payer.
11: Les sagittaires, cette semaine, économisez les contacts inutiles sous peine de déception.
12: Capricorne, en amour, vous avez la possibilité de faire pencher la balance de votre côté.
13: Verseau, le moment est idéal pour vérifier votre agenda et éviter un couac.
14: Et pour terminer, les poissons, tout est au top pour faire avancer vos transactions financières.
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2: Bonjour, bon réveil.
1: Margot, d'où est-il ?
2: Un plongeur tué et un autre grièvement blessé par l'hélice d'un bateau à Groix. Samedi au large, trois plongeurs du club subgrec ont été percutés par les hélices de leur semi-rigide à la suite d'un enclenchement inexpliqué des moteurs. Malgré l'intervention rapide des secours et du cross-étel, un homme de 55 ans est décédé sur place. Tandis qu'un jeune de 21 ans grièvement touché à la jambe a été héliporté vers l'hôpital de Lorient. Une enquête de la gendarmerie maritime a été ouverte. Un récidiviste écroué après 4 départs de feu près de Rennes, dont un qui a menacé un centre aéré. L'homme de 45 ans a été interpellé jeudi à Cesson-Sévigné. Déjà condamné par le passé pour des faits d'incendie, le suspect a reconnu les actes sans les expliquer. Il a été placé en détention provisoire et sera jugé le 22 novembre devant le tribunal correctionnel de Rennes. Apéro féministe de La Collective, jeudi à Carré. L'association organise un apéro débat ouvert à tous de 18h30 à 20h30 au bar du camping de Carré. L'événement proposera des échanges conviviaux autour des enjeux du travail des femmes, de la charge mentale et du travail domestique. Margot Legrand, couronnée reine du festival de Cornouailles 2026. Âgée de 24 ans et membre du cercle Gwenadou de Landré Varzec, elle a été élue reine de la 103e édition du festival. Depuis le balcon du Château Rouge à Quimper, elle devance 14 autres candidates grâce à un dossier consacré aux vêtements traditionnels bretons reconstitués. 70 skippers déjà qualifiés pour la route du Rhum. À 100 jours du départ de la 13e édition prévue le 1er novembre à Saint-Malo, 70 des 118 skippers engagés ont déjà validé leur qualification. Les marins restants ont jusqu'au 20 septembre pour effectuer leur parcours qualificatif de 1200 milles en solitaire avant le rassemblement de la flotte le 20 octobre. Dans le reste de l'actualité, en Gironde, la préfète incite fortement les touristes à ne pas venir dans le département tant que le feu n'est pas fixé. En attendant une amélioration sur le front de l'incendie, aucune personne évacuée ne pourra rentrer chez elle, a-t-elle prévenu. C'est le piège numéro 1 des vacances d'été au bord de l'océan. Les autorités alertent face au danger des baïnes, ces courants marins redoutables qui provoquent chaque année de nombreuses noyades sur le littoral atlantique. Dimitri Coutan.
3: Oui, d'apparence anodine, les baïnes forment des zones d'eau calme qui se vident brutalement vers l'océan à marée descendante, créant un puissant courant d'aspiration vers le large. Pour éviter le drame, la règle absolue est de se baigner uniquement dans les zones surveillées. Si vous vous faites piéger, ne luttez surtout pas à contre-courant pour ne pas vous épuiser. Faites plutôt la planche pour économiser vos forces et signalez votre détresse au sauveteur d'un geste de la main. Hors zone surveillée, les spécialistes conseillent de nager parallèlement à la plage.
2: Merci Dimitri, à suivre la météo.
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2: Journée lumineuse sur la Bretagne aujourd'hui. Ce matin, quelques nuages sont présents dans le ciel, mais le soleil domine à travers sur toute la région, avec des températures comprises autour de 20 en moyenne. Sur la côte, la marée descend, elle se rabasse vers 10h30. Dans l'après-midi, plus aucun nuage dans le ciel qui est bien bleu partout. Côté température, le mercure affiche 23 degrés à Ploué, 24 à Quimper et 26 à Rennes. En soirée, toujours un ciel clair avec vent en moyenne au thermomètre. Bonne journée à tous.
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1: Bonjour, bienvenue si vous nous rejoignez.
0: Margot, d'où est-il ?
1: Noyade mortelle d'une jeune femme de 24 ans dans une carrière à Calan samedi. Selon le parquet, la victime aurait été prise d'une crise d'épilepsie dans l'eau, entraînant sa noyade en raison de cette condition médicale préexistante. Retrouvée par une équipe de plongeurs, la jeune femme n'a pas pu être réanimée, alors même que la baignade est strictement interdite sur ce site privé. Un plongeur tué et un autre grièvement blessé par l'hélice d'un bateau à Groix. Samedi, au large, trois plongeurs du club subgrec ont été percutés par les hélices de leur semi-rigide à la suite d'un enclenchement inexpliqué des moteurs. Malgré l'intervention rapide des secours et du cross-étel, un homme de 55 ans est décédé sur place, tandis qu'un jeune de 21 ans, grièvement touché à la jambe, a été héliporté vers l'hôpital de Lorient. Une enquête de la gendarmerie maritime a été ouverte. Un récidiviste écroué après 4 départs de feu près de Rennes, dont un menaçant un centre aéré. L'homme de 45 ans a été interpellé jeudi à Cesson-Sévigné. Déjà condamné par le passé pour des faits d'incendie, le suspect a reconnu les actes sans les expliquer. Il a été placé en détention provisoire et sera jugé le 22 septembre devant le tribunal correctionnel de Rennes. Succès populaire pour le festival Rockin' Lock Revival. La place de la mairie de Locquedudy s'est transformée en temple du rock à l'occasion du festival gratuit samedi. L'événement a attiré plus de 10 000 visiteurs sur la journée, proposant un marché vintage, des animations et une soirée de concert hommage dédiée à David Bowie, Coldplay et Scorpion. 70 skippers déjà qualifiés pour la route du Rhum. À son jour du départ de la 13e édition prévue le 1er novembre à Saint-Malo, ils ont déjà validé leur qualification. Les marins restants ont jusqu'au 20 septembre pour effectuer leur parcours qualificatif de 1200 milles en solitaire avant le rassemblement de la flotte le 20 octobre. Dans le reste de l'actualité, le ministre de l'Intérieur, Laurent Nunez, a annoncé un bilan exceptionnel de 115 000 hectares ravagés depuis le début de l'année, dont 42 000 en Gironde. Une cellule de crise présidée par Emmanuel Macron a été convoquée. Et alors que les incendies se poursuivent, la chaleur n'a peut-être pas dit son dernier mot. Une nouvelle vague de fortes températures pourrait frapper la France cette semaine, Gwenbro.
2: Après quelques jours de répit, le thermomètre pourrait repartir nettement à la hausse selon Météo France. Un temps ensoleillé va s'installer en début de semaine avant une remontée progressive des températures. Une masse d'air très chaud en provenance d'Espagne pourrait gagner le pays entre mardi et jeudi avec jusqu'à 38 à 40 degrés localement dans le sud-ouest. Plus au nord, les 30 degrés pourraient également être dépassés. Les prévisionnistes restent prudents, il est encore trop tôt pour parler d'une quatrième canicule, mais le risque d'un nouvel épisode de forte chaleur se précise.
1: Merci Gwen, à suivre la météo.
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1: Un grand ciel bleu aujourd'hui sur la Bretagne. Dès ce matin, malgré la présence de quelques nuages inoffensifs, le soleil parvient à s'imposer sur toute la région dans une douceur de 20 en moyenne. Sur le littoral, la marée sera basse vers 10h30. Cet après-midi, les nuages s'évacueront totalement pour laisser place à un grand ciel bleu sur l'ensemble du territoire. Côté température, comptez 24 degrés à Fouesnant, 25 à Pontivy et 26 à Champy. Et puis en soirée, un ciel clair sous 20 en moyenne au thermomètre. Bonne journée à tous.
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1: Bonjour, quoi de beau à la télé pour cette soirée du 27 juillet sur TF1 Camping Paradis, série avec Laurent Rounac, sur France 2 Enquête au Paradis, série policière, sur France 3 Les Compères, film réalisé par Francis Weber, sur TMC Le Flic de Belleville, film avec Omar Sy, Baba et flic à Belleville, quartier qu'il n'a jamais quitté. Un soir, son ami d'enfance est assassiné sous ses yeux, Baba prend sa place d'officier de liaison auprès du consulat de France à Miami pour retrouver son assassin. Sur W9, Les 12 travaux d'Astérix, film d'animation. L'empereur César ne supporte plus que le petit village gaulois résiste encore et toujours. Alors il propose un défi à Astérix, Obélix et tous leurs amis. S'il remporte les 12 épreuves qu'il leur soumet, il ne les attaquera plus. Sur M6, La roue de la fortune, célébrité, divertissement présenté par Eric Antoine. Et puis sur ses stars, Taylor Swift, de Nashville au sommet du monde, documentaire. De ses premiers pas jusqu'à la notoriété internationale, retour sur l'ascension de Taylor Swift, artiste incontournable du 21e siècle. Très belle soirée télé à tous.

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2: Bonjour à tous, très belle semaine qui commence en ce lundi 27 juillet. Tout de suite, l'horoscope.
3: Bélier, n'hésitez pas à vous réorganiser pour progresser plus vite.
4: Les taureaux, une belle surprise vous assure une reconnaissance inattendue avec vos amis.
5: Gémeaux, le cœur léger, vous allez à l'aventure et sans carte routière.
6: Les cancers, un climat sentimental inattendu se présente comme dans vos rêves.
7: Les lions, gardez une oreille attentive car on parle bien trop autour de vous.
8: Les vierges, vous communiquez avec talent et en profitez pour régler une belle affaire.
9: Balance, le mois à venir vous prépare une nouvelle étape côté sentiment.
10: Les scorpions, afin de rester compétitifs, utilisez votre petite stratégie habituelle qui va payer.
11: Les sagittaires, cette semaine, économisez les contacts inutiles sous peine de déception.
12: Capricorne, en amour, vous avez la possibilité de faire pencher la balance de votre côté.
13: Verseau, le moment est idéal pour vérifier votre agenda et éviter un couac.
14: Et pour terminer, les poissons, tout est au top pour faire avancer vos transactions financières.
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0: a déjà envie de chanter, eh bien, il chantera sur Michel Berger, sur Christopher Cross avec All Right. Juste après les infos et le point météo, bon réveil, bon lundi, il est 6h.
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2: Bonjour à toutes et à tous.
1: Margot, d'où est-il ?
2: Les réserves de sang sont sous tension en France. Entre les ponts du mois de mai, la canicule et une baisse de fréquentation des collectes, l'établissement français du sang, EFS, appelle à la mobilisation, Gwenbro.
3: Au niveau national, le stock des poches de globules rouges est tout juste nécessaire pour la période estivale, avec 90 000 poches. Et les stocks ne sont pas les mêmes d'une région à l'autre. Dans les Pays de la Loire, par exemple, la fréquentation des collectes de sang a chuté de 20%. L'EFS alerte sur la nécessité de récolter au moins 200 dons supplémentaires par jour pour sécuriser les besoin de l'été. En revanche, en Bretagne, l'indice de générosité est bon. Il permet même à la région d'envoyer régulièrement des poches de sang à des territoires en déficit.
2: Merci Gwen. Un plongeur tué et un autre grièvement blessé par l'hélicoptère d'un bateau à Groix. Samedi au large, trois plongeurs du club Subgrec ont été percutés par les hélices de leur semi-rigide à la suite d'un enclenchement inexpliqué des moteurs. Malgré l'intervention rapide des secours et du gros étel, un homme de 55 ans est décédé sur place, tandis qu'un jeune de 21 ans grièvement touché à la jambe a été héliporté vers l'hôpital de Lorient. Une enquête de la gendarmerie maritime a été ouverte. Collision sur la nationale près de Vitré. 5 personnes ont été transportées à l'hôpital. Une collision par l'arrière entre deux véhicules s'est produite hier dans le sens Paris-Rennes au niveau de l'échangeur de Torcé. Les deux voitures ont fini leur course dans le fossé. Leurs 5 occupants ont été évacués vers divers centres hospitaliers de la région pour examen de contrôle. L'intervention a mobilisé 20 sapeurs-pompiers et a nécessité le blocage de la voie de droite pendant 2 heures. Une ambiance festive malgré la pluie pour le grand défilé du festival de Cornouailles. La 103e édition s'est clôturée hier avec son traditionnel grand défilé dans les rues de Quimper. Malgré une météo maussade et une pluie battante, le public et les nombreux cercles celtiques, bagades et cavaliers de l'Odé ont célébré la culture bretonne dans une atmosphère chaleureuse et joyeuse. 70 skippers déjà qualifiés pour la route du Rhum. À son jour du départ de la 13e édition prévue le 1er novembre à Saint-Malo, 70 des 118 skippers engagés ont déjà validé leur qualification. Les marins restants ont jusqu'au 20 septembre pour effectuer leur parcours qualificatif de 1200 milles en solitaire avant le rassemblement de la flotte le 20 octobre. Dans le reste de l'actualité, la situation reste critique en Gironde avec 42 000 hectares brûlés. L'incendie monstre parti de Somos continue sa progression incontrôlable, portant le bilan à 220 000 personnes évacuées.
1: Le Tour de France 2026.
2: Mathieu Van Der Poel l'a emporté hier sur les Champs-Élysées pour la dernière étape. Tadej Pogacar a lui égalé le légendaire record avec un 5e sacre sur le Tour. À suivre la météo.
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2: Temps ensoleillé aujourd'hui sur la Bretagne. Ce matin, le soleil brille à travers quelques passages nuageux sans conséquence, sous un thermomètre qui affiche 20 en moyenne. Côté mer, la marée sera basse vers 10h30. Cet après-midi, les conditions deviendront encore plus belles avec la disparition totale des nuages au profit d'un bleu éclatant. Le mercure va grimper avec 23 degrés à Calan, 24 à Ergué-Gabéric et un maximum de 26 à Passé, avant une fin de journée limpide, souvent en moyenne au thermomètre. Bonne journée.
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l'instant avec Il n'y a pas de honte sur RMN. La Bretagne en musique, bonjour et très bon réveil. C'est lundi, c'est le 27 juillet et c'est déjà la dernière ligne droite de ce mois de juillet. Le premier mois des grandes vacances s'est passé franchement à une vitesse folle. Le mois d'août approche doucement, mais bon, on a encore le temps d'en profiter pleinement. C'est Romuald, ravi de m'installer à vos côtés pour vous accompagner jusqu'à 9h30. Alors au programme, une belle sélection de musique bien sûr pour bien commencer la semaine, la journée avec les tubes d'aujourd'hui et les souvenirs qui font le succès des RMN, sans oublier tous les rendez-vous habituels, informations, le point météo, l'horoscope, le programme télé et de nombreuses idées pour bien vivre cette matinée estivale dans la région. Le retour de la musique dans quelques instants avec Kim Wilde, Kids in America. Et tout de suite, voici Christophe Maé avec La Lune sur RMN.

0: 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Bon début de semaine, bon lundi en ce 27 juillet. Quoi que vous fassiez, où que vous soyez, peut-être sur la route, direction le travail, bon courage. Vous rentrez peut-être à la maison après avoir bossé cette nuit. Eh bien, merci de faire votre route, votre chemin sur les routes de Bretagne avec RMN, la Bretagne en musique. Mais quoi que vous fassiez, vous le faites avec nous et c'est bien ça l'essentiel. Vous êtes peut-être en mode petit déjeuner. Mangez doucement, prenez votre temps et profitez de la musique. Bananarama par exemple avec Cool Summer, c'est ce qu'on va écouter. Non, si le fameux tube de Gold, Capitaine abandonné, c'est pour aller jusqu'à 6h30. À 6h30, l'information, l'actualité locale, plus le petit point météo pour ce lundi 27 juillet.
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1: Bonjour, bon réveil.
0: Margot, d'où est-il ?
1: Un plongeur tué et un autre grièvement blessé par l'hélice d'un bateau à Groix. Samedi au large, trois plongeurs du club subgrec ont été percutés par les hélices de leur semi-rigide à la suite d'un enclenchement inexpliqué des moteurs. Malgré l'intervention rapide des secours et du cross-étel, un homme de 55 ans est décédé sur place, tandis qu'un jeune de 21 ans grièvement touché à la jambe a été héliporté vers l'hôpital de Lorient. Une enquête de la gendarmerie maritime a été ouverte. Un récidiviste écroué après 4 départs de feu près de Rennes, dont un qui a menacé un centre aéré. L'homme de 45 ans a été interpellé jeudi à Cesson-Sévigné. Déjà condamné par le passé pour des faits d'incendie, le suspect a reconnu les actes sans les expliquer. Il a été placé en détention provisoire et sera jugé le 22 novembre devant le tribunal correctionnel de Rennes. Apéro féministe de La Collective, jeudi à Carré. L'association organise un apéro débat ouvert à tous de 18h30 à 20h30 au bar du camping de Carré. L'événement proposera des échanges conviviaux autour des enjeux du travail des femmes, de la charge mentale et du travail domestique. Margot Legrand, couronnée reine du festival de Cornouailles 2026. Âgée de 24 ans et membre du cercle Gwenadou de Landré Varzec, elle a été élue reine de la 103e édition du festival. Depuis le balcon du Château Rouge à Quimper, elle devance 14 autres candidates grâce à un dossier consacré aux vêtements traditionnels bretons reconstitués. 70 skippers déjà qualifiés pour la route du Rhum. À 100 jours du départ de la 13e édition prévue le 1er novembre à Saint-Malo, 70 des 118 skippers engagés ont déjà validé leur qualification. Les marins restants ont jusqu'au 20 septembre pour effectuer leur parcours qualificatif de 1200 000 en solitaire avant le rassemblement de la flotte le 20 octobre. Dans le reste de l'actualité, en Gironde, la préfète incite fortement les touristes à ne pas venir dans le département tant que le feu n'est pas fixé. En attendant une amélioration sur le front de l'incendie, aucune personne évacuée ne pourra rentrer chez elle, a-t-elle prévenu. C'est le piège numéro 1 des vacances d'été au bord de l'océan. Les autorités alertent face au danger des baïnes, ces courants marins redoutables qui provoquent chaque année de nombreuses noyades sur le littoral atlantique. Dimitri Coutan.
2: Oui, d'apparence anodine, les baïnes forment des zones d'eau calme qui se vident brutalement vers l'océan à marée descendante, créant un puissant courant d'aspiration vers le large. Pour éviter le drame, la règle absolue est de se baigner uniquement dans les zones surveillées. Si vous vous faites piéger, ne luttez surtout pas à contre-courant pour ne pas vous épuiser. Faites plutôt la planche pour économiser vos forces et signalez votre détresse au sauveteur d'un geste de la main. Hors zone surveillée, les spécialistes conseillent de nager parallèlement à la plage.
1: Merci Dimitri, à suivre la météo.
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1: Journée lumineuse sur la Bretagne aujourd'hui. Ce matin, quelques nuages sont présents dans le ciel, mais le soleil domine à travers sur toute la région, avec des températures comprises autour de 20 en moyenne. Sur la côte, la marée descend, elle se rabasse vers 10h30. Dans l'après-midi, plus aucun nuage dans le ciel qui est bien bleu partout. Côté température, le mercure affiche 23 degrés à Ploué, 24 à Quimper et 26 à Rennes. En soirée, toujours un ciel clair avec 20 en moyenne au thermomètre. Bonne journée à tous.
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c'était Pierre Demar avec Je pense à vous sur RMN. 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Dans quelques instants, Jamiroquai avec Space Cowboy, Boulevard Désert avec Vianney, allez reste, puis Shadé avec Smooth Operator. C'est ce qu'on va écouter maintenant sur RMN.

0: britannique Jamiroquai avec la voix bien sûr de son chanteur J.K. C'était en 1994, un subtil mélange de soul, de funk et d'acid jazz, Space Cowboy sur RNN. Dans quelques minutes, les infos, ce sera à 7h tout pile, un nouveau flash de la rédaction d'RNN, actualité en Bretagne, plus le petit coup d'œil météo juste après vos informations. La pause est très vite, juste après l'horoscope de Clara, Marc Lavoine avec ce tube.
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0: Et ce tube s'appelle Dis-moi que l'amour, Marc Lavoine, qu'on va écouter très vite sur RMN. C'est pour aller jusqu'à 7h. Très bon réveil, bon début de semaine avec nous.
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4: Bonjour à tous, très belle semaine qui commence en ce lundi 27 juillet. Tout de suite, l'horoscope.
5: Bélier, n'hésitez pas à vous réorganiser pour progresser plus vite.
6: Les taureaux, une belle surprise vous assure une reconnaissance inattendue avec vos amis.
7: Gémeaux, le cœur léger, vous allez à l'aventure et sans carte routière.
8: Les cancers, un climat sentimental inattendu se présente comme dans vos rêves.
9: Les lions, gardez une oreille attentive car on parle bien trop autour de vous.
10: Les vierges, vous communiquez avec talent et en profitez pour régler une belle affaire.
11: Balance, le mois à venir vous prépare une nouvelle étape côté sentiment.
12: Les scorpions, afin de rester compétitifs, utilisez votre petite stratégie habituelle qui va payer.
13: Les sagittaires, cette semaine, économisez les contacts inutiles sous peine de déception.
14: Capricorne, en amour, vous avez la possibilité de faire pencher la balance de votre côté.
15: Verseau, le moment est idéal pour vérifier votre agenda et éviter un couac.
16: Et pour terminer, les poissons, tout est au top pour faire avancer vos transactions financières.
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0: J'espère que tout va bien, l'écoute des RMN, la Bretagne en musique. Axel Bauer éteint la lumière. Rod Stewart, Daya Sikam, sexy. Tout de suite l'info et la météo, RMN 7h.
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2: Bonjour, bienvenue si vous nous rejoignez.
1: Margot, d'où est-il ?
2: Noyade mortelle d'une jeune femme de 24 ans dans une carrière à Calan samedi. Selon le parquet, la victime aurait été prise d'une crise d'épilepsie dans l'eau, entraînant sa noyade en raison de cette condition médicale préexistante. Retrouvée par une équipe de plongeurs, la jeune femme n'a pas pu être réanimée, alors même que la baignade est strictement interdite sur ce site privé. Un plongeur tué et un autre grièvement blessé par l'hélice d'un bateau à Groix. Samedi au large, trois plongeurs du club subgrec ont été percutés par les hélices de leur semi-rigide à la suite d'un enclenchement inexpliqué des moteurs. Malgré l'intervention rapide des secours et du cross-étel, un homme de 55 ans est décédé sur place, tandis qu'un jeune de 21 ans, grièvement touché à la jambe, a été héliporté vers l'hôpital de Lorient. Une enquête de la gendarmerie maritime a été ouverte. Un récidiviste écroué après 4 départs de feu près de Rennes, dont un menaçant un centre aéré. L'homme de 45 ans a été interpellé jeudi à Cesson-Sévigné. Déjà condamné par le passé pour des faits d'incendie, le suspect a reconnu les actes sans les expliquer. Il a été placé en détention provisoire et sera jugé le 22 septembre devant le tribunal correctionnel de Rennes. Succès populaire pour le festival Rockin' Lock Revival. La place de la mairie de Locquedudy s'est transformée en temple du rock à l'occasion du festival gratuit samedi. L'événement a attiré plus de 10 000 visiteurs sur la journée, proposant un marché vintage, des animations et une soirée de concert hommage dédiée à David Bowie, Coldplay et Scorpion. 70 skippers déjà qualifiés pour la route du Rhum. À son jour du départ de la 13e édition prévue le 1er novembre à Saint-Malo, ils ont déjà validé leur qualification. Les marins restants ont jusqu'au 20 septembre pour effectuer leur parcours qualificatif de 1200 000 en solitaire avant le rassemblement de la flotte le 20 octobre. Dans le reste de l'actualité, le ministre de l'Intérieur, Laurent Nunez, a annoncé un bilan exceptionnel de 115 000 hectares ravagés depuis le début de l'année, dont 42 000 en Gironde. Une cellule de crise présidée par Emmanuel Macron a été convoquée. Et alors que les incendies se poursuivent, la chaleur n'a peut-être pas dit son dernier mot. Une nouvelle vague de fortes températures pourrait frapper la France cette semaine, Gwenbro.
3: Après quelques jours de répit, le thermomètre pourrait repartir nettement à la hausse selon Météo France. Un temps ensoleillé va s'installer en début de semaine avant une remontée progressive des températures. Une masse d'air très chaud en provenance d'Espagne pourrait gagner le pays entre mardi et jeudi avec jusqu'à 38 à 40 degrés localement dans le sud-ouest. Plus au nord, les 30 degrés pourraient également être dépassés. Les prévisionnistes restent prudents, il est encore trop tôt pour parler d'une quatrième canicule, mais le risque d'un nouvel épisode de forte chaleur se précise.
2: Merci Gwen, à suivre la météo.
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2: Un grand ciel bleu aujourd'hui sur la Bretagne. Dès ce matin, malgré la présence de quelques nuages inoffensifs, le soleil parvient à s'imposer sur toute la région dans une douceur de 20 en moyenne. Sur le littoral, la marée sera basse vers 10h30. Cet après-midi, les nuages s'évacueront totalement pour laisser place à un grand ciel bleu sur l'ensemble du territoire. Côté température, comptez 24 degrés à Fouesnant, 25 à Pontivy et 26 à Champy. Et puis en soirée, un ciel clair sous 20 en moyenne au thermomètre. Bonne journée à tous.
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0: lundi matin avec RMN, la Bretagne en musique. À l'instant, Axel Bauer avec Éteins la lumière. Alors, c'est le 27 juillet et en ce lundi, bonne fête à toutes les Nathalie. Oui, Sainte Nathalie, ne les oubliez pas. Côté, tiens, souvenir, Bugs Bunny souffle ses 86 bougies aujourd'hui. Le célèbre lapin fait sa première apparition. C'était un 27 juillet en 1940 et deviendra l'un des personnages les plus populaires de l'histoire du dessin animé.
1: Quoi de neuf, docteur ? Jamais entendu parler.
0: Bah oui, on se souvient tous du fameux « Quoi de neuf, docteur ?» Tiens, également, le 27 juillet en 1990, cette fois-ci, c'est la fin d'une époque avec la dernière Citroën 2 chevaux qui sort de l'usine du Portugal. Sachez que plus de 7 millions d'exemplaires auront été vendus. Dans quelques instants, les Dubby Brothers avec Long Train Running et M. Pokora quand même. C'est ce qu'on écoute maintenant sur RMN.

0: Les Dubby Brothers à l'instant pour votre réveil avec Long Train Running sur RMN, la Bretagne en musique. Dans quelques minutes, un nouveau rendez-vous d'information, ça sera à 7h30 avec la rédaction d'RMN, actualité locale plus le coup d'œil météo pour ce début de semaine, pour ce lundi 27 juillet. Avant l'info, avant la météo, Kyo avec Le Chemin, le groupe Madness aussi avec ce tube Our House. Et avant de retrouver Madness, les programmes télé, un petit coup d'œil sur ce qui va se passer ce soir sur le petit écran.
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2: Bonjour, quoi de beau à la télé pour cette soirée du 27 juillet sur TF1 Camping Paradis, série avec Laurent Rounac, sur France 2 Enquête au Paradis, série policière, sur France 3 Les Compères, film réalisé par Francis Weber, sur TMC Le Flic de Belleville, film avec Omar Sy, Baba et flic à Belleville, quartier qui n'a jamais quitté. Un soir, son ami d'enfance est assassiné sous ses yeux, Baba prend sa place d'officier de liaison auprès du consulat de France à Miami pour retrouver son assassin. Sur W9, Les 12 travaux d'Astérix, film d'animation. L'empereur César ne supporte plus que le petit village gaulois résiste encore et toujours. Alors il propose un défi à Astérix, Obélix et tous leurs amis. S'ils remportent les 12 épreuves qu'il leur soumet, il ne les attaquera plus. Sur M6, La Roue de la Fortune, célébrité, divertissement présenté par Eric Antoine. Et puis sur ses stars, Taylor Swift, de Nashville au sommet du monde, documentaire de ses premiers pas jusqu'à la notoriété internationale. Retour sur l'ascension de Taylor Swift, artiste incontournable du 21e siècle. Très belle soirée télé à tous.
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1: Bonjour à toutes et à tous.
0: Margot Douetil.
1: Les réserves de sang sont sous tension en France. Entre les ponts du mois de mai, la canicule et une baisse de fréquentation des collectes, l'établissement français du sang, EFS, appelle à la mobilisation, Gwenbro.
2: Au niveau national, le stock des poches de globules rouges est tout juste nécessaire pour la période estivale, avec 90 000 poches. Et les stocks ne sont pas les mêmes d'une région à l'autre. Dans les Pays de la Loire, par exemple, la fréquentation des collectes de sang a chuté de 20%. L'EFS alerte sur la nécessité de récolter au moins 200 dons supplémentaires par jour pour sécuriser les besoin de l'été. En revanche, en Bretagne, l'indice de générosité est bon. Il permet même à la région d'envoyer régulièrement des poches de sang à des territoires en déficit.
1: Merci Gwen. Un plongeur tué ici et un autre grièvement blessé par l'hélicoptère d'un bateau à Groix. Samedi au large, trois plongeurs du club Sub Grec ont été percutés par les hélices de leur semi-rigide à la suite d'un enclenchement inexpliqué des moteurs. Malgré l'intervention rapide des secours et du gros étel, un homme de 55 ans est décédé sur place, tandis qu'un jeune de 21 ans grièvement touché à la jambe a été héliporté vers l'hôpital de Lorient. Une enquête de la gendarmerie maritime a été ouverte. Collision sur la nationale près de Vitré. 5 personnes ont été transportées à l'hôpital. Une collision par l'arrière entre deux véhicules s'est produite hier dans le sens Paris-Rennes au niveau de l'échangeur de Torcé. Les deux voitures ont fini leur course dans le fossé. Leurs 5 occupants ont été évacués vers divers centres hospitaliers de la région pour examen de contrôle. L'intervention a mobilisé 20 sapeurs-pompiers et a nécessité le blocage de la voie de droite pendant 2 heures. Une ambiance festive malgré la pluie pour le grand défilé du festival de Cornouailles. La 103e édition s'est clôturée hier avec son traditionnel grand défilé dans les rues de Quimper. Malgré une météo maussade et une pluie battante, le public et les nombreux cercles celtiques, bagades et cavaliers de l'Odé ont célébré la culture bretonne dans une atmosphère chaleureuse et joyeuse. 70 skippers déjà qualifiés pour la route du Rhum. À son jour du départ de la 13e édition prévue le 1er novembre à Saint-Malo, 70 des 118 skippers engagés ont déjà validé leur qualification. Les marins restants ont jusqu'au 20 septembre pour effectuer leur parcours qualificatif de 1200 milles en solitaire avant le rassemblement de la flotte le 20 octobre. Dans le reste de l'actualité, la situation reste critique en Gironde avec 42 000 hectares brûlés. L'incendie monstre parti de Somos continue sa progression incontrôlable, portant le bilan à 220 000 personnes évacuées.
0: Le Tour de France 2026.
1: Mathieu Van Der Poel l'a emporté hier sur les Champs-Élysées pour la dernière étape. Tadej Pogacar a lui égalé le légendaire record avec un 5e sacre sur le Tour. À suivre, la météo.
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1: Temps ensoleillé aujourd'hui sur la Bretagne. Ce matin, le soleil brille à travers quelques passages nuageux sans conséquence, sous un thermomètre qui affiche 20 en moyenne. Côté mer, la marée sera basse vers 10h30. Cet après-midi, les conditions deviendront encore plus belles avec la disparition totale des nuages au profit d'un bleu éclatant. Le mercure va grimper avec 23 degrés à Calan, 24 à Ergué-Gabéric et un maximum de 26 à Passé, avant une fin de journée limpide, souvent en moyenne au thermomètre. Bonne journée.
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Pascal Obispo avec Francis Cabrel. Il faudrait que pleuve l'amour sur RMN. Tiens, du côté de l'agenda, si vous aimez les concerts, eh bien notez les 31 juillet et 1er août au Pont du Roc, de retour à Malétroit pour une 36e édition avec notamment Gaëtan Roussel, avec John Butler, Oxmo Puccino, Synapson Live, Les Vents Passent, Morshiba, Superbus ou encore L'Entourloupe. Franchement, deux belles soirées de musique en perspective, donc notez ça dans l'agenda. C'est 31 juillet et 1er août. Et pour découvrir encore plus de rendez-vous partout en Bretagne, en direction rmn.bzh, dans notre rubrique l'agenda loisirs. Dans quelques instants, Eurythmics, There Must Be an Angel, et puis Bernard Lavillier, voici Idée Noire sur RMN.

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0: There Must Be an Angel sur RMN, la Bretagne en musique. Et pour la petite info, sachez que le solo d'harmonica a été effectué par le grand Stevie Wonder sur ce titre en 1985. Dans quelques minutes, les informations, un nouveau rendez-vous avec l'actualité locale. Ça sera à 8h plus le petit point météo. Et pour rejoindre les informations, Billy Joel. Il viendra chanter ce matin sur RMN avec ce tube Up 10 Girl. Avant de retrouver Billy Joel, avant les informations et la météo, un coup d'œil tout de suite du côté de l'horoscope avec Clara, horoscope de ce lundi.
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3: Bonjour à tous, très belle semaine qui commence en ce lundi 27 juillet. Tout de suite, l'horoscope.
4: Bélier, n'hésitez pas à vous réorganiser pour progresser plus vite.
5: Les taureaux, une belle surprise vous assure, une reconnaissance inattendue avec vos amis.
6: Gémeaux, le cœur léger, vous allez à l'aventure et sans carte routière.
7: Les cancers, un climat sentimental inattendu se présente comme dans vos rêves.
8: Les lions, gardez une oreille attentive car on parle bien trop autour de vous.
9: Les vierges, vous communiquez avec talent et en profitez pour régler une belle affaire.
10: Balance, le mois à venir vous prépare une nouvelle étape côté sentiments.
11: Les scorpions, afin de rester compétitifs, utilisez votre petite stratégie habituelle qui va payer.
12: Les sagittaires, cette semaine, économisez les contacts inutiles sous peine de déception.
13: Capricorne, en amour, vous avez la possibilité de faire pencher la balance de votre côté.
14: Verseau, le moment est idéal pour vérifier votre agenda et éviter un couac.
15: Et pour terminer, les poissons, tout est au top pour faire avancer vos transactions financières.
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0: début de semaine. Très bon lundi avec RMN, la Bretagne en musique. C'est parti pour une nouvelle heure. Jean-Jacques Goldman, encore un matin. Donna Lewis, juste après l'information et la météo. 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
2: Bonjour à tous.
1: Margot, d'où est-il ?
2: Un plongeur tué et un autre grièvement blessé par l'hélice d'un bateau à Groix. Samedi au large, trois plongeurs du club subgrec ont été percutés par les hélices de leur semi-rigide à la suite d'un enclenchement inexpliqué des moteurs. Malgré l'intervention rapide des secours et du cross-étel, un homme de 55 ans est décédé sur place, tandis qu'un jeune de 21 ans grièvement touché à la jambe a été héliporté vers l'hôpital de Lorient. Une enquête de la gendarmerie maritime a été ouverte. Un récidiviste écroué après 4 départs de feu près de Rennes, dont un qui a menacé un centre aéré. L'homme de 45 ans a été interpellé jeudi à Cesson-Sévigné. Déjà condamné par le passé pour des faits d'incendie, le suspect a reconnu les actes sans les expliquer. Il a été placé en détention provisoire et sera jugé le 22 novembre devant le tribunal correctionnel de Rennes. Apéro féministe de La Collective, jeudi à Carré. L'association organise un apéro débat ouvert à tous de 18h30 à 20h30 au bar du camping de Carré. L'événement proposera des échanges conviviaux autour des enjeux du travail des femmes, de la charge mentale et du travail domestique. Margot Legrand, couronnée reine du Festival de Cornouailles 2026. Âgée de 24 ans et membre du cercle Gwenadou de l'André Varzec, elle a été élue reine de la 103e édition du festival. Depuis le balcon du Château Rouge à Quimper, elle devance 14 autres candidates grâce à un dossier consacré aux vêtements traditionnels bretons reconstitués. 70 skippers déjà qualifiés pour la route du Rhum. À 100 jours du départ de la 13e édition prévue le 1er novembre à Saint-Malo, 70 des 118 skippers engagés ont déjà validé leur qualification. Les marins restants ont jusqu'au 20 septembre pour effectuer leur parcours qualificatif de 1200 000 en solitaire avant le rassemblement de la flotte le 20 octobre. Dans le reste de l'actualité, en Gironde, la préfète incite fortement les touristes à ne pas venir dans le département tant que le feu n'est pas fixé. En attendant une amélioration sur le front de l'incendie, aucune personne évacuée ne pourra rentrer chez elle, a-t-elle prévenu. C'est le piège numéro 1 des vacances d'été au bord de l'océan. Les autorités alertent face au danger des baïnes, ces courants marins redoutables qui provoquent chaque année de nombreuses noyades sur le littoral atlantique. Dimitri Coutan.
3: Oui, d'apparence anodine, les baïnes forment des zones d'eau calme qui se vident brutalement vers l'océan à marée descendante, créant un puissant courant d'aspiration vers le large. Pour éviter le drame, la règle absolue est de se baigner uniquement dans les zones surveillées. Si vous vous faites piéger, ne luttez surtout pas à contre-courant pour ne pas vous épuiser. Faites plutôt la planche pour économiser vos forces et signalez votre détresse au sauveteur d'un geste de la main. Hors zone surveillée, les spécialistes conseillent de nager parallèlement à la plage.
2: Merci Dimitri, à suivre la météo.
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2: Journée lumineuse sur la Bretagne aujourd'hui. Ce matin, quelques nuages sont présents dans le ciel, mais le soleil domine à travers sur toute la région, avec des températures comprises autour de 20 en moyenne. Sur la côte, la marée descend, elle se rabasse vers 10h30. Dans l'après-midi, plus aucun nuage dans le ciel qui est bien bleu partout. Côté température, le mercure affiche 23 degrés à Ploué, 24 à Quimper et 26 à Rennes. En soirée, toujours un ciel clair avec 20 en moyenne au thermomètre. Bonne journée à tous.
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Jean-Jacques Goldman, bien sûr, avec Encore un matin sur RMN. La Bretagne en musique. Bonne fête aux Nathalie en ce 27 juillet. Tiens, notez le 27 juillet en 91.

Bon lundi matin, en tout cas, merci d'avoir choisi RMN pour commencer cette journée. Dans quelques instants, Tina Turner, bande originale d'un certain James Bond, GoldenEye. C'est ce qu'on va écouter dans les prochaines minutes. Et Vanessa Paradis, qu'on va écouter maintenant sur RMN. Voici Les Épines du Cœur, un titre extrait de son dernier album, Le Retour des Beaux Jours.

0: RMM, sachez que c'est Bono qui a offert ce titre à la chanteuse Tina Turner en 1995, en plus pour le thème du film James Bond. C'était GoldenEye. Dans quelques instants, le retour de la musique avec les Simply Red, Money's Too Tight to Mention. Santa, recommence-moi. On se dirige aussi vers l'information, ça sera à 8h30 sur RMN. L'actualité locale, l'actualité de la région, ne bougez pas.
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1: Bonjour, bienvenue si vous nous rejoignez.
0: Margot, où est-il ?
1: Noyade mortelle d'une jeune femme de 24 ans dans une carrière à Calan samedi. Selon le parquet, la victime aurait été prise d'une crise d'épilepsie dans l'eau, entraînant sa noyade en raison de cette condition médicale préexistante. Retrouvée par une équipe de plongeurs, la jeune femme n'a pas pu être réanimée, alors même que la baignade est strictement interdite sur ce site privé. Un plongeur tué et un autre grièvement blessé par l'hélice d'un bateau à Groix. Samedi au large, trois plongeurs du club subgrec ont été percutés par les hélices de leur semi-rigide à la suite d'un enclenchement inexpliqué des moteurs. Malgré l'intervention rapide des secours et du cross-étel, un homme de 55 ans est décédé sur place, tandis qu'un jeune de 21 ans, grièvement touché à la jambe, a été héliporté vers l'hôpital de Lorient. Une enquête de la gendarmerie maritime a été ouverte. Un récidiviste écroué après 4 départs de feu près de Rennes, dont un menaçant un centre aéré. L'homme de 45 ans a été interpellé jeudi à Cesson-Sévigné. Déjà condamné par le passé pour des faits d'incendie, le suspect a reconnu les actes sans les expliquer. Il a été placé en détention provisoire et sera jugé le 22 septembre devant le tribunal correctionnel de Rennes. Succès populaire pour le festival Rockin' Lock Revival. La place de la mairie de Locquenay s'est transformée en temple du rock à l'occasion du festival gratuit samedi. L'événement a attiré plus de 10 000 visiteurs sur la journée, proposant un marché vintage, des animations et une soirée de concert hommage dédiée à David Bowie, Coldplay et Scorpion. 70 skippers déjà qualifiés pour la route du Rhum. À son jour du départ de la 13e édition prévue le 1er novembre à Saint-Malo, ils ont déjà validé leur qualification. Les marins restants ont jusqu'au 20 septembre pour effectuer leur parcours qualificatif de 1200 000 en solitaire avant le rassemblement de la flotte le 20 octobre. Dans le reste de l'actualité, le ministre de l'Intérieur, Laurent Nunez, a annoncé un bilan exceptionnel de 115 000 hectares ravagés depuis le début de l'année, dont 42 000 en Gironde. Une cellule de crise présidée par Emmanuel Macron a été convoquée. Et alors que les incendies se poursuivent, la chaleur n'a peut-être pas dit son dernier mot. Une nouvelle vague de fortes températures pourrait frapper la France cette semaine, Gwenbro.
2: Après quelques jours de répit, le thermomètre pourrait repartir nettement à la hausse selon Météo France. Un temps ensoleillé va s'installer en début de semaine avant une remontée progressive des températures. Une masse d'air très chaud en provenance d'Espagne pourrait gagner le pays entre mardi et jeudi avec jusqu'à 38 à 40 degrés localement dans le sud-ouest. Plus au nord, les 30 degrés pourraient également être dépassés. Les prévisionnistes restent prudents, il est encore trop tôt pour parler d'une quatrième canicule, mais le risque d'un nouvel épisode de forte chaleur se précise.
1: Merci Gwen, à suivre la météo.
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1: Un grand ciel bleu aujourd'hui sur la Bretagne. Dès ce matin, malgré la présence de quelques nuages inoffensifs, le soleil parvient à s'imposer sur toute la région dans une douceur de 20 en moyenne. Sur le littoral, la marée sera basse vers 10h30. Cet après-midi, les nuages s'évacueront totalement pour laisser place à un grand ciel bleu sur l'ensemble du territoire. Côté température, comptez 24 degrés à Fouesnant, 25 à Pontivy et 26 à Champy. Et puis en soirée, un ciel clair sous 20 en moyenne au thermomètre. Bonne journée à tous.
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Zazie, un instant avec Peu Importe sur RMN, la Bretagne en musique. On va tout de suite parler cadeaux. 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La suite, Daniel Balavoine, Je ne suis pas un héros et Lionel Richie. Tout de suite, voici Hello sur RMN.

0: Je ne suis pas un héros. C'était Daniel Balavoine, bien sûr, sur RMN, écrite à l'origine pour Johnny, qui ne l'a pas chanté. Et cette chanson est finalement devenue l'un des grands classiques du répertoire de Balavoine. Merci de nous avoir choisis. Dans quelques instants, 9h. Et oui, déjà que le temps passe vite. À 9h, les informations avec la rédaction d'RMN. La petite pause horoscope et le dernier rendez-vous de ce lundi. Juste après l'horoscope de Clara, Céline Dion avec Destin. C'est ce qu'on écoute dans les prochaines minutes. Allez, tout de suite, l'horoscope sur RMN.
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3: Bonjour à tous, très belle semaine qui commence en ce lundi 27 juillet. Tout de suite, l'horoscope.
4: Bélier, n'hésitez pas à vous réorganiser pour progresser plus vite.
5: Les taureaux, une belle surprise vous assure une reconnaissance inattendue avec vos amis.
6: Gémeaux, le cœur léger, vous allez à l'aventure et sans carte routière.
7: Les cancers, un climat sentimental inattendu se présente comme dans vos rêves.
8: Les lions, gardez une oreille attentive car on parle bien trop autour de vous.
9: Les vierges, vous communiquez avec talent et en profitez pour régler une belle affaire.
10: Balance, le mois à venir vous prépare une nouvelle étape côté sentiments.
11: Les scorpions, afin de rester compétitifs, utilisez votre petite stratégie habituelle qui va payer.
12: Les sagittaires, cette semaine, économisez les contacts inutiles sous peine de déception.
13: Capricorne, en amour, vous avez la possibilité de faire pencher la balance de votre côté.
14: Verseau, le moment est idéal pour vérifier votre agenda et éviter un couac.
15: Et pour terminer, les poissons, tout est au top pour faire avancer vos transactions financières.
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17: Bonjour, la météo.
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0: dernière ligne droite de votre matinale sur RMN. En musique, bien sûr, Étienne Dao, Daniel Potter, Bad Day, juste après l'info et la météo. RMN, bon lundi, 9h.
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2: Bonjour à toutes et à tous.
1: Margot Douetil.
2: Les réserves de sang sont sous tension en France. Entre les ponts du mois de mai, la canicule et une baisse de fréquentation des collectes, l'établissement français du sang, EFS, appelle à la mobilisation, Gwenbro.
3: Au niveau national, le stock des poches de globules rouges est tout juste nécessaire pour la période estivale, avec 90 000 poches. Et les stocks ne sont pas les mêmes d'une région à l'autre. Dans les Pays de la Loire, par exemple, la fréquentation des collectes de sang a chuté de 20%. L'EFS alerte sur la nécessité de récolter au moins 200 dons supplémentaires par jour pour sécuriser les besoin de l'été. En revanche, en Bretagne, l'indice de générosité est bon. Il permet même à la région d'envoyer régulièrement des poches de sang à des territoires en déficit.
2: Merci Gwen. Un plongeur tué et un autre grièvement blessé par l'hélicoptère d'un bateau à Groix. Samedi au large, trois plongeurs du club Sub Grec ont été percutés par les hélices de leur semi-rigide à la suite d'un enclenchement inexpliqué des moteurs. Malgré l'intervention rapide des secours et du gros étel, un homme de 55 ans est décédé sur place, tandis qu'un jeune de 21 ans grièvement touché à la jambe a été héliporté vers l'hôpital de Lorient. Une enquête de la gendarmerie maritime a été ouverte. Collision sur la nationale près de Vitré. 5 personnes ont été transportées à l'hôpital. Une collision par l'arrière entre deux véhicules s'est produite hier dans le sens Paris-Rennes au niveau de l'échangeur de Torcé. Les deux voitures ont fini leur course dans le fossé. Leurs 5 occupants ont été évacués vers divers centres hospitaliers de la région pour examen de contrôle. L'intervention a mobilisé 20 sapeurs-pompiers et a nécessité le blocage de la voie de droite pendant 2 heures. Une ambiance festive malgré la pluie pour le grand défilé du festival de Cornouailles. La 103e édition s'est clôturée hier avec son traditionnel grand défilé dans les rues de Quimper. Malgré une météo maussade et une pluie battante, le public et les nombreux cercles celtiques, bagades et cavaliers de l'Odé ont célébré la culture bretonne dans une atmosphère chaleureuse et joyeuse. 70 skippers déjà qualifiés pour la route du Rhum. À son jour du départ de la 13e édition prévue le 1er novembre à Saint-Malo, 70 des 118 skippers engagés ont déjà validé leur qualification. Les marins restants ont jusqu'au 20 septembre pour effectuer leur parcours qualificatif de 1200 milles en solitaire avant le rassemblement de la flotte le 20 octobre. Dans le reste de l'actualité, la situation reste critique en Gironde avec 42 000 hectares brûlés. L'incendie monstre parti de Somos continue sa progression incontrôlable, portant le bilan à 220 000 personnes évacuées.
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2: Mathieu Van Der Poel l'a emporté hier sur les Champs-Élysées pour la dernière étape. Tadej Pogacar a lui égalé le légendaire record avec un 5e sacre sur le Tour. À suivre la météo.
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2: Temps ensoleillé aujourd'hui sur la Bretagne. Ce matin, le soleil brille à travers quelques passages nuageux sans conséquence, sous un thermomètre qui affiche 20 en moyenne. Côté mer, la marée sera basse vers 10h30. Cet après-midi, les conditions deviendront encore plus belles avec la disparition totale des nuages au profit d'un bleu éclatant. Le mercure va grimper avec 23 degrés à Calan, 24 à Ergué-Gabéric et un maximum de 26 à Passé, avant une fin de journée limpide, souvent en moyenne au thermomètre. Bonne journée.
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0: Étienne Dao à l'instant avec le premier jour sur RMN, la Bretagne en musique. Et bien c'est le premier jour de la semaine hein, puisque c'est lundi, c'est le 27 juillet. Nous fêtons aujourd'hui les Nathalie. Ça s'est passé un 27 juillet en 90, la fin d'une époque avec la dernière deux chevaux qui sort de l'usine du Portugal. Je vous rappelle que plus de 7 millions de voitures auront été vendues. Retour aussi en 2012 avec la spectaculaire cérémonie d'ouverture des Jeux Olympiques de Londres. Ça s'est passé donc un 27 juillet. La reine Elisabeth II, accompagnée de Daniel Craig dans le rôle de James Bond, apparaît dans une séquence devenue culte avant une arrivée en parachute du côté du stade olympique. Dans quelques instants, Charles et Eddie, Would I Like To You, et puis Jérémy Frérot qu'on va écouter maintenant. Voici Frérot sur RMN.
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Lady, un instant avec Would I Like To You sur RMN, la Bretagne en musique. Bon, je crois que c'est l'heure de partir et de laisser ma place à Anthony. C'est lui qui arrive dans quelques instants, dès 9h30, pour vous accompagner en cette fin de matinée de lundi. C'était Romuald. Je vous retrouve évidemment demain avec beaucoup de plaisir pour votre réveil. Demain, mardi, nous serons le 28 juillet.

0: qu'on va écouter. Bon début de journée avec nous. Très belle semaine avec RMN.
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1: Bonjour, quoi de beau à la télé pour cette soirée du 27 juillet sur TF1 Camping Paradis, série avec Laurent Rounac, sur France 2 Enquête au Paradis, série policière, sur France 3 Les Compères, film réalisé par Francis Weber, sur TMC Le Flic de Belleville, film avec Omar Sy, Baba est flic à Belleville, quartier qui n'a jamais quitté. Un soir, son ami d'enfance est assassiné sous ses yeux, Baba prend sa place d'officier de liaison auprès du consulat de France à Miami pour retrouver son assassin. Sur W9, Les 12 travaux d'Astérix, film d'animation. L'empereur César ne supporte plus que le petit village gaulois résiste encore et toujours. Alors il propose un défi à Astérix, Obélix et tous leurs amis. S'ils remportent les 12 épreuves qu'il leur soumet, il ne les attaquera plus. Sur M6, La Roue de la Fortune, célébrité, divertissement présenté par Eric Antoine. Et puis sur C Star, Taylor Swift, de Nashville au sommet du monde, documentaire. De ses premiers pas jusqu'à la notoriété internationale, retour sur l'ascension de Taylor Swift, artiste incontournable du 21e siècle. Très belle soirée télé à tous.

C'était Louane à l'instant sur RMN, la Bretagne en musique. Et je vous souhaite une belle matinée. Je suis ravi de vous retrouver et de démarrer cette nouvelle semaine avec vous. C'est Anthony, on s'installe ensemble jusqu'à 13h et avec dans quelques instants Indochine qui va nous rejoindre. Et voici une famille, The Corrs, avec Breathless sur RMN.

0: Les Cool and the Gang avec Celebration à l'instant sur RMN. Comme ça, on a l'impression que le week-end, c'est aussi le lundi. Merci d'être avec nous. Et avec, dans quelques instants, à 10h, le retour de la rédaction, on va jeter un petit coup d'œil aussi aux prévisions météo. Avant ça, je vous ai préparé Julien Doré, une petite balade du côté du lac. Et avant ça, l'horoscope de Clara sur RMN.
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3: Bonjour à tous, très belle semaine qui commence en ce lundi 27 juillet. Tout de suite, l'horoscope.
4: Bélier, n'hésitez pas à vous réorganiser pour progresser plus vite.
5: Les taureaux, une belle surprise vous assure une reconnaissance inattendue avec vos amis.
6: Gémeaux, le cœur léger, vous allez à l'aventure et sans carte routière.
7: Les cancers, un climat sentimental inattendu se présente comme dans vos rêves.
8: Les lions, gardez une oreille attentive car on parle bien trop autour de vous.
9: Les vierges, vous communiquez avec talent et en profitez pour régler une belle affaire.
10: Balance, le mois à venir vous prépare une nouvelle étape côté sentiments.
11: Les scorpions, afin de rester compétitifs, utilisez votre petite stratégie habituelle qui va payer.
12: Les sagittaires, cette semaine, économisez les contacts inutiles sous peine de déception.
13: Capricorne, en amour, vous avez la possibilité de faire pencher la balance de votre côté.
14: Verseau, le moment est idéal pour vérifier votre agenda et éviter un couac.
15: Et pour terminer, les poissons, tout est au top pour faire avancer vos transactions financières.
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0: Merci d'avoir choisi RMN avec Marc Lavoine, Eros Ramazzotti, The Cure qui arrive aussi avec Boys Don't Cry. Et avant ça, on jette un coup d'œil à la météo et à l'actualité sur RMN.
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2: Bonjour à tous.
1: Margot, d'où est-il ?
2: Un plongeur tué et un autre grièvement blessé par l'hélice d'un bateau à Groix. Samedi au large, trois plongeurs du club subgrec ont été percutés par les hélices de leur semi-rigide à la suite d'un enclenchement inexpliqué des moteurs. Malgré l'intervention rapide des secours et du cross-étel, un homme de 55 ans est décédé sur place, tandis qu'un jeune de 21 ans grièvement touché à la jambe a été héliporté vers l'hôpital de Lorient. Une enquête de la gendarmerie maritime a été ouverte. Un récidiviste écroué après quatre départs de feu près de Rennes, dont un qui a menacé un centre aéré. L'homme de 45 ans a été interpellé jeudi à Cesson-Sévigné. Déjà condamné par le passé pour des faits d'incendie, le suspect a reconnu les actes sans les expliquer. Il a été placé en détention provisoire et sera jugé le 22 novembre devant le tribunal correctionnel de Rennes. Apéro féministe de La Collective, jeudi à Carré. L'association organise un apéro débat ouvert à tous de 18h30 à 20h30 au bar du camping de Carré. L'événement proposera des échanges conviviaux autour des enjeux du travail des femmes, de la charge mentale et du travail domestique. Margot Legrand, couronnée reine du Festival de Cornouailles 2026. Âgée de 24 ans et membre du cercle Gwenadou de l'André Varzec, elle a été élue reine de la 103e édition du festival. Depuis le balcon du Château Rouge à Quimper, elle devance 14 autres candidates grâce à un dossier consacré aux vêtements traditionnels bretons reconstitués. 70 skippers déjà qualifiés pour la route du Rhum. À 100 jours du départ de la 13e édition prévue le 1er novembre à Saint-Malo, 70 des 118 skippers engagés ont déjà validé leur qualification. Les marins restants ont jusqu'au 20 septembre pour effectuer leur parcours qualificatif de 1200 000 en solitaire avant le rassemblement de la flotte le 20 octobre. Dans le reste de l'actualité, le ministre de l'économie, Roland Lescure, a annoncé que les assureurs s'engagent à rembourser les frais de relogement de toutes les personnes déplacées en raison des incendies dans le sud-ouest, que leur résidence principale ait été endommagée ou non. C'est le piège numéro 1 des vacances d'été au bord de l'océan. Les autorités alertent face au danger des baïnes, ces courants marins redoutables qui provoquent chaque année de nombreuses noyades sur le littoral atlantique, Dimitri Coutan.
3: Oui, d'apparence anodine, les baïnes forment des zones d'eau calme qui se vident brutalement vers l'océan à marée descendante, créant un puissant courant d'aspiration vers le large. Pour éviter le drame, la règle absolue est de se baigner uniquement dans les zones surveillées. Si vous vous faites piéger, ne luttez surtout pas à contre-courant pour ne pas vous épuiser. Faites plutôt la planche pour économiser vos forces et signalez votre détresse au sauveteur d'un geste de la main. Hors zone surveillée, les spécialistes conseillent de nager parallèlement à la plage.
2: Merci Dimitri, à suivre la météo.
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2: Journée lumineuse sur la Bretagne aujourd'hui. Ce matin, quelques nuages sont présents dans le ciel, mais le soleil domine à travers sur toute la région, avec des températures comprises autour de 20 en moyenne. Sur la côte, la marée descend, elle se rabasse vers 10h30. Dans l'après-midi, plus aucun nuage dans le ciel qui est bien bleu partout. Côté température, le mercure affiche 23 degrés à Ploué, 24 à Quimper et 26 à Rennes. En soirée, toujours un ciel clair avec 20 en moyenne au thermomètre. Bonne journée à tous.
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Combine avec toi, c'était Marc Lavoine à l'instant sur RMN, la Bretagne en musique. Belle matinée, bonne route aussi sur les routes bretonnes en écoutant RMN et avec la voix de Oria. Dans quelques instants, on va écouter Soirée mondaine et on part faire un petit tour du côté de l'Italie avec Eros Ramazzotti, Una Storia Importante sur RMN.

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1: Soirée mondaine à l'instant, c'était Oria sur RMN. Belle matinée, bon lundi à vous, bonnes vacances si vous en profitez. Puis alors bon courage à celles et ceux qui ont démarré une nouvelle semaine de travail avec dans quelques instants un petit coup d'œil à la météo des plages si vous voulez en profiter. On va avant ça retrouver Francis Cabrel et Imagination qui s'approchent également sur RMN.
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1: Dans le Morbihan, cap sur Loch Maria, plage de Port Maria, ambiance chaude avec 26 degrés sur le sable et un ressenti jusqu'à 34 en plein soleil. La mer est peu agitée et l'eau est à 19 degrés dans les Côtes d'Armor à Landmodé. Plage de Bonne Nouvelle, comptez 25 degrés sur le sable, ressenti 32. Une mer belle à peu agitée et une eau à 21 degrés. Enfin dans le Finistère à Loch Tudy, plage de Langoz, après-midi agréable avec 23 degrés sur le sable, ressenti jusqu'à 29. La mer est belle à peu agitée et l'eau affiche 18 degrés. Côté pratique, le vent souffle entre 20 et 25 km/h selon les plages. L'indice UV est fort à 7 et la marée haute est prévue à 16h35 à Plobanalec-Lesconil, coefficient 57.
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RMN et Joyce Jonathan à l'instant, c'était Allo. 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Allez, on va continuer avec Au Petit Bonheur et les Bee Gees, More Than a Woman, tout de suite sur RMN.

0: C'était Alain Bashung à l'instant sur RMN avec Gabi. Oh Gabi. Très vite, nous allons entamer la dernière ligne droite de la matinée et ça sera avec un point complet sur l'actualité avec la rédaction de retour à 11h. Et avant ça, eh bien, c'est Mike Rutherford qui nous rejoint, un ancien membre du groupe Genesis qui a voulu voler de ses propres ailes, qui a fondé Mike and the Mechanics, et on écoute le titre Over My Shoulder sur RMN.
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0: Il est 11h, merci d'écouter RMN. Bernard Lavillier va arriver, Christophe Maé aussi, ou encore Dire Straits avec Money for Nothing. Et avant ça, on fait le point sur l'actualité avec la rédaction.
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2: Bonjour, bienvenue si vous nous rejoignez.
1: Margot Douetil.
2: La préfecture du Finistère prolonge et adapte les restrictions jusqu'au 31 juillet face au risque d'incendie. Face à une végétation toujours très sèche, la préfecture interdit l'accès aux bois et forêts dans 42 communes à risque entre midi et 20h et encadre strictement les travaux agricoles, forestiers, paysagers susceptibles de provoquer des étincelles. Un plongeur tué et un autre grièvement blessé par l'hélice d'un bateau à Groix. Samedi, au large, trois plongeurs du club subgrec ont été percutés par les hélices de leur semi-rigide à la suite d'un enclenchement inexpliqué des moteurs. Malgré l'intervention rapide des secours et du cross-étel, un homme de 55 ans est décédé sur place, tandis qu'un jeune de 21 ans, grièvement touché à la jambe, a été héliporté vers l'hôpital de Lorient. Une enquête de la gendarmerie maritime a été ouverte. Un récidiviste écroué après 4 départs de feu près de Rennes, dont un menaçant un centre aéré. L'homme de 45 ans a été interpellé jeudi à Cesson-Sévigné. Déjà condamné par le passé pour des faits d'incendie, le suspect a reconnu les actes sans les expliquer. Il a été placé en détention provisoire et sera jugé le 22 septembre devant le tribunal correctionnel de Rennes. Le collectif Liban-Palestine Sud-Cornouaille a interpellé le député Erwan Balanan hier. Rassemblé place des Halles, une trentaine de militants ont manifesté pour la paix à Gaza. Le collectif demande son appui pour obtenir le feu vert des autorités françaises afin de rapatrier la famille du réfugié gazaoui Yasser Al-Rayes, actuellement bloqué au Caire. 70 skippers déjà qualifiés pour la route du Rhum. À son jour du départ de la 13e édition prévue le 1er novembre à Saint-Malo, ils ont déjà validé leur qualification. Les marins restants ont jusqu'au 20 septembre pour effectuer leur parcours qualificatif de 1200-2000 en solitaire. Dans le reste de l'actualité, Emmanuel Macron préside en ce moment une cellule de crise interministérielle face aux feux hors normes. En Gironde, l'incendie a ravagé 42 000 hectares et contraint 220 000 personnes à l'évacuation, tandis que d'autres foyers importants persistent dans le Var, les Landes et la Haute-Corse. Et alors que les incendies persistent, la chaleur n'a peut-être pas dit son dernier mot. Une nouvelle vague de fortes températures pourrait frapper la France cette semaine, Gwenbro.
3: Après quelques jours de répit, le thermomètre pourrait repartir nettement à la hausse selon Météo France. Un temps ensoleillé va s'installer en début de semaine avant une remontée progressive des températures. Une masse d'air très chaud en provenance d'Espagne pourrait gagner le pays entre mardi et jeudi avec jusqu'à 38 à 40 degrés localement dans le sud-ouest. Plus au nord, les 30 degrés pourraient également être dépassés. Les prévisionnistes restent prudents. Il est encore trop tôt pour parler d'une quatrième canicule, mais le risque d'un nouvel épisode de forte chaleur se précise.
2: Merci Gwen, c'était l'essentiel de l'actualité.

Bernard Lavilliers à l'instant sur RMN avec Stamp Ghetto. Merci d'être avec nous et belle journée avec RMN qui vous accompagne aussi partout, hein, dans tous vos déplacements cet été et même sur votre lieu de vacances. Et pour ça, bah, il faut télécharger l'appli RMN sur votre smartphone et comme ça, vous pourrez nous écouter d'où vous voudrez et quand vous voudrez et profiter de la voix de Terence Trent D'Arby dans un instant avec Wishing Well. Et voici Christophe Maé, La Lune.

0: Wishing Well avec Terence Trent D'Arby à l'instant sur RMN, la Bretagne en musique. Parfait pour continuer d'avancer vers la pause de midi, vous qui êtes au travail, et puis bonnes vacances aux autres aussi avec dans quelques instants que des tubes. Alliance Ethnique, Eurythmics, les Rolling Stones qui arrivent aussi avec un titre mythique, c'est Miss You sur RMN.
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Gaëtan Roussel, c'était Tout s'en va sur un Remen. La Bretagne en musique et Gaëtan Roussel que vous allez retrouver aussi dans la programmation du festival au Pont du Roc, bientôt à Malétroit. Ça sera les 31 juillet et 1er août. 36e édition de ce festival et aux côtés de Gaëtan Roussel, il y aura aussi John Butler, Oxmo Puccino, Les Vampas, Marchiba, Superbus et beaucoup d'autres. Ne manquez pas ce rendez-vous. La suite, c'est avec Stéphane Echer, Combien de temps, et Bruce Springsteen, c'est Dancing in the Dark sur RMM.

0: RMN et Robbie Williams avec Trippin'. Belle fin de matinée. Oui, toute fin de matinée, midi. Dans quelques minutes, on va retrouver l'actualité de la mi-journée pour ce lundi avec la rédaction RMN et jeter aussi par la même occasion un coup d'œil aux prévisions météo. Et avant ça, eh bien, nous partons du côté de la Belgique pour écouter Angèle avec Balance ton quoi sur RMN.
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0: Merci d'écouter RMM, il est midi, bienvenue si vous nous rejoignez à l'instant, installez-vous, on s'occupe de tout. Hein. Avec Niagara, Pierre Demar et The Weeknd également, et avant ça la météo et le point sur l'actualité.
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2: Bonjour à toutes et à tous.
1: Margot, d'où est-il ?
2: Fin de l'occupation illégale du parking du festival du bout du monde par des gens du voyage à Lanvéoc. Installé depuis hier sur le plus grand parking du festival, une cinquantaine de caravanes ont libéré les lieux ce matin. Après des négociations menées par la gendarmerie, un accord a été trouvé pour les réinstaller sur un terrain aménagé à Saint-Ernaud, sur la commune de Crozon, rassurant ainsi l'organisation à quelques jours de l'événement. Un plongeur tué et un autre grièvement blessé par l'hélice d'un bateau à Groix. Samedi au large, trois plongeurs du club Subgrec ont été percutés par les hélices de leur semi-rigide à la suite d'un enclenchement inexpliqué des moteurs. Malgré l'intervention rapide des secours et du cross-étel, un homme de 55 ans est décédé sur place, tandis qu'un jeune de 21 ans, grièvement touché à la jambe, a été héliporté vers l'hôpital de Lorient. Une enquête de la gendarmerie maritime a été ouverte. Les réserves de sang sont sous tension en France. Entre les ponts du mois de mai, la canicule et une baisse de fréquentation des collectes, l'établissement français, l'EFS, appelle à la mobilisation, Gwenbro.
3: Au niveau national, le stock des poches de globules rouges est tout juste nécessaire pour la période estivale, avec 90 000 poches. Et les stocks ne sont pas les mêmes d'une région à l'autre. Dans les Pays de la Loire, par exemple, la fréquentation des collectes de sang a chuté de 20%. L'EFS alerte sur la nécessité de récolter au moins 200 dons supplémentaires par jour pour sécuriser les besoins de l'été. En revanche, en Bretagne, l'indice de générosité est bon. Il permet même à la région d'envoyer régulièrement des poches de sang à des territoires en déficit.
2: Merci Gwen. Après 35 ans de travaux, le château médiéval du Bois Orcan rouvre ses portes au public. Situé à Noyal-sur-Vilaine, près de Rennes, ce joyau des 14 et 15e siècles a été restauré et dévoile de nouveau son enceinte. Son jardin remarquable, un parcours de sculpture d'Étienne Martin et une exposition dédiée à Claude Viala. 40 ans de passion et de transmission pour les fêtes maritimes de Douarnenez. Malgré les défis, le rassemblement réussit son pari de transmission entre générations et démontre la vitalité de sa culture populaire, solidaire et tournée vers la préservation du patrimoine maritime. Dans le reste de l'actualité, le Secours Populaire lance un appel national aux dons face à l'ampleur inédite des feux en forêt en Gironde, dans les Landes ou dans le Var. Les dons financiers ou matériels peuvent être réalisés par courrier, téléphone ou sur le site officiel de l'association, tandis que les comités locaux organisent des collectes sur tout le territoire. Et en Gironde, l'incendie présentait moins de foyers actifs ce matin, selon le porte-parole du SDIS départemental, mais les pompiers ne sont toujours pas maîtres du feu. À suivre, la météo.
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2: Nuages et soleil à la mi-journée sur la Bretagne, avec des températures comprises autour de 22 en moyenne. Sur la côte, la marée monte, elle sera pleine vers 16h30, coefficient 57. Cet après-midi, le ciel se dégage complètement, plus aucun nuage n'est présent et le soleil brille partout. Côté température, le mercure affiche 23 degrés à Ploué, 25 à Quimperlé et 26 à Rennes. En soirée, pas de changement, toujours un ciel clair avec un thermomètre qui redescend autour de 22 en moyenne. Bonne journée à tous.
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joli programme. L'amour à la plage, c'était Niagara sur RMN, la Bretagne en musique. Merci d'être avec nous. Notez que vous avez rendez-vous aussi mercredi 5 août pour une brocante vide-grenier du côté de Guémené-sur-Scorff, une grande brocante qui est organisée par le Stade Guémenois et l'entrée est gratuite. Il y aura aussi une restauration sur place. Vous allez passer un bon moment. Hein. La suite, c'est avec Pharrell Williams et Pierre Demar. Voici Je pense à vous sur RMN.

0: Pharrell Williams, à l'instant, c'était Happy sur RMN, la Bretagne en musique. Je vous propose de partir faire un petit tour du côté des plages de la région. Dans quelques instants, on va prendre la température. La météo des plages, ça arrive juste après Images Corps à Corps et Mike and the Mechanics Over My Shoulder sur RMN.
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1: On commence dans les Côtes d'Armor à Notre-Dame du Guildo, plage de Penguen. Il fera 25 degrés sur le sable cet après-midi, ressenti 32. La mer est belle, un peu agitée et l'eau est à 21 degrés. Dans le Morbihan, sur l'île de Groix, à Locmaria, belle ambiance estivale avec 26 degrés sur le sable, ressenti 34. La mer est peu agitée, l'eau est à 19 degrés. Enfin, dans le Finistère, on file à Kerlouan, plage de Boutrouille. Comptez 23 degrés sur le sable cet après-midi, un ressenti autour des 29. La mer est belle, un peu agitée et l'eau affiche 18. Côté repère, le vent souffle entre 20 et 25 km/h, un indice UV qui grimpe à 7 et la marée haute est annoncée à 16h37 à Plobanalec-Lesconil, coefficient 57.
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Vita, c'était Ça fait mal à l'instant sur RMN, la Bretagne en musique. Sa version bien à elle de ce titre que vous retrouvez d'ailleurs sur son dernier album, l'album Charlotte. La suite avec Oshi dans quelques instants et le groupe Scorpion qui nous rejoint maintenant aussi. Voici Still Loving You sur RMN.

0: C'était Nena à l'instant sur RMM, la Bretagne en musique. Merci d'avoir passé ce moment en ma compagnie et j'aurai le plaisir de vous retrouver demain matin dès 9h30. Vous allez dans quelques instants retrouver Zaz et le titre qui nous a permis de découvrir tout son talent, c'est Je veux. Ça sera juste après le programme télé. Belle journée avec RMM.
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2: Bonjour, quoi de beau à la télé pour cette soirée du 27 juillet sur TF1 Camping Paradis, série avec Laurent Rounac sur France 2, Enquête au Paradis, série policière sur France 3, Les Compères, film réalisé par Francis Weber sur TMC, Le Flic de Belleville, film avec Omar Sy, Baba et flic à Belleville, quartier qu'il n'a jamais quitté. Un soir, son ami d'enfance est assassiné sous ses yeux, Baba prend sa place d'officier de liaison auprès du consulat de France à Miami pour retrouver son assassin. Sur W9, Les 12 travaux d'Astérix, film d'animation. L'empereur César ne supporte plus que le petit village gaulois résiste encore et toujours. Alors il propose un défi à Astérix, Obélix et tous leurs amis. S'ils remportent les 12 épreuves qu'il leur soumet, il ne les attaquera plus. Sur M6, La Roue de la Fortune, célébrité, divertissement présenté par Eric Antoine. Et puis sur ses stars, Taylor Swift, de Nashville au sommet du monde, documentaire. De ses premiers pas jusqu'à la notoriété internationale, retour sur l'ascension de Taylor Swift, artiste incontournable du 21e siècle. Très belle soirée télé à tous.
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0: Il est 13h.
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2: Bonjour à toutes et à tous.
1: Margot, d'où est-il ?
2: Fin de l'occupation illégale du parking du festival du bout du monde par des gens du voyage à Lanvéoc. Installé depuis hier sur le plus grand parking du festival, une cinquantaine de caravanes ont libéré les lieux ce matin. Après des négociations menées par la gendarmerie, un accord a été trouvé pour les réinstaller sur un terrain aménagé à Saint-Ernaud, sur la commune de Crozon, rassurant ainsi l'organisation à quelques jours de l'événement. Un plongeur tué et un autre grièvement blessé par l'hélice d'un bateau à Groix. Samedi au large, trois plongeurs du club Subgrec ont été percutés par les hélices de leur semi-rigide à la suite d'un enclenchement inexpliqué des moteurs. Malgré l'intervention rapide des secours et du cross-étel, un homme de 55 ans est décédé sur place, tandis qu'un jeune de 21 ans, grièvement touché à la jambe, a été héliporté vers l'hôpital de Lorient. Une enquête de la gendarmerie maritime a été ouverte. Les réserves de sang sont sous tension en France. Entre les ponts du mois de mai, la canicule et une baisse de fréquentation des collectes, l'établissement français, l'EFS, appelle à la mobilisation, Gwenbro.
3: Au niveau national, le stock des poches de globules rouges est tout juste nécessaire pour la période estivale, avec 90 000 poches. Et les stocks ne sont pas les mêmes d'une région à l'autre. Dans les Pays de la Loire, par exemple, la fréquentation des collectes de sang a chuté de 20 %. L'EFS alerte sur la nécessité de récolter au moins 200 dons supplémentaires par jour pour sécuriser les besoins de l'été. En revanche, en Bretagne, l'indice de générosité est bon. Il permet même à la région d'envoyer régulièrement des poches de sang à des territoires en déficit.
2: Merci Gwen. Après 35 ans de travaux, le château médiéval du Bois Orcan rouvre ses portes au public. Situé à Noyal-sur-Vilaine, près de Rennes, ce joyau des 14e et 15e siècles a été restauré et dévoile de nouveau son enceinte. Son jardin remarquable, un parcours de sculpture d'Étienne Martin et une exposition dédiée à Claude Viala. 40 ans de passion et de transmission pour les fêtes maritimes de Douarnenez. Malgré les défis, le rassemblement réussit son pari de transmission entre générations et démontre la vitalité de sa culture populaire, solidaire et tournée vers la préservation du patrimoine maritime. Dans le reste de l'actualité, le Secours Populaire lance un appel national aux dons face à l'ampleur inédite des feux en forêt en Gironde, dans les Landes ou dans le Var. Les dons financiers ou matériels peuvent être réalisés par courrier, téléphone ou sur le site officiel de l'association, tandis que les comités locaux organisent des collectes sur tout le territoire. Et en Gironde, l'incendie présentait moins de foyers actifs ce matin, selon le porte-parole du SDIS départemental, mais les pompiers ne sont toujours pas maîtres du feu. À suivre, la météo.
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2: Nuages et soleil à la mi-journée sur la Bretagne, avec des températures comprises autour de 22 en moyenne. Sur la côte, la marée monte, elle sera pleine vers 16h30, coefficient 57. Cet après-midi, le ciel se dégage complètement, plus aucun nuage n'est présent et le soleil brille partout. Côté température, le mercure affiche 23 degrés à Ploué, 25 à Quimperlé et 26 à Rennes. En soirée, pas de changement, toujours un ciel clair avec un thermomètre qui redescend autour de 22 en moyenne. Bonne journée à tous.
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1: Dans le Finistère, Cap sur Concarneau, plage des Sables Blancs. Ambiance douce et agréable avec 23 degrés sur le sable. Ressenti 29, la mer est belle, un peu agitée. L'eau affiche 18 degrés. Dans le Morbihan, direction Damgans, plage de l'Andrézac, où il fera 26 degrés cet après-midi sur le sable. Ressenti jusqu'à 34, et la mer est peu agitée. Et l'eau est à 19 degrés. Enfin, dans les Côtes d'Armor, à Plestin-les-Grèves, plage de Saint-Éflamme, comptez 25 degrés sur le sable. Ressenti 32, la mer est belle, un peu agitée, avec une eau à 21 degrés. Le vent souffle entre 20 et 25 km/h aujourd'hui, selon les plages, un indice UV fort à 7 et une marée haute à 16h35 à Plobanalec-Lesconil, coefficient 57.
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0: Bon après-midi, 16h maintenant, RMN, on passe par la case info, la case météo et le retour de la musique avec U2, Clara Luciani et Vanessa Paradis, et on est plutôt pas mal. Il est 16h.
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2: Bonjour à tous et bienvenue.
1: Gwen Bro.
2: Face à la sécheresse qui touche la Bretagne, la préfecture appelle les exploitants de méthaniseurs à préserver les cultures destinées à l'alimentation animale. L'objectif est de limiter les tensions sur les stocks de fourrage, alors que les rendements en herbe et en maïs sont fortement affectés. Le parking du Festival du Bout du Monde a été libéré ce matin à Lanvéoc. Une cinquantaine de caravanes de gens du voyage installées sans autorisation depuis dimanche ont quitté les lieux après des négociations avec la gendarmerie. Elles ont été dirigées vers un terrain d'accueil à Crozon. Un septuagénaire a été secouru cette nuit au large de Saint-Gildas-de-Ruys après plusieurs heures passées à la dérive dans une annexe. Parti de Saint-Philibert avec de simples rames, il a été retrouvé sain et sauf par la SNSM. Il ne portait pas de gilet de sauvetage. À Quimperlé, les premiers stagiaires des ateliers du Dourdu viennent d'achever leur formation au métier de l'éco-construction. Ce dispositif doit répondre aux besoins de recrutement des entreprises locales tout en accompagnant la transition écologique du territoire. Allez, direction Rennes maintenant, où un projet de batterie géante pourrait voir le jour. L'énergéticien Neoem souhaite installer un site capable de stocker l'électricité pour mieux équilibrer le réseau lors de pics de consommation. Les travaux pourraient débuter en 2028 si le permis de construire est accordé. Les pompiers sont intervenus ce matin à Grasse, près de Guingamp, pour un incendie dans une habitation. Un homme de 70 ans, retrouvé en arrêt cardiaque, a été réanimé sur place avant d'être transporté à Saint-Brieuc. Une enquête est ouverte. Trois femmes ont été blessées aujourd'hui lors d'une attaque au couteau aux portes de Clichy à Paris. Leurs jours ne sont pas en danger. Le suspect armé de deux couteaux a été rapidement interpellé. À ce stade, la piste terroriste n'est pas retenue et une enquête est en cours. Dans le reste de l'actualité, l'enquête progresse après l'incendie géant en Gironde. Le procureur de Bordeaux indique que le feu serait parti lors d'une opération de débroussaillage menée pour le compte d'Enedis. Plus de 42 000 hectares ont brûlé depuis mercredi et près de 220 000 personnes ont été évacuées. Porte-monnaie, le prix du timbre va encore augmenter. La Poste annonce une hausse moyenne de près de 7% sur ses tarifs au 1er janvier 2027. La lettre verte passera notamment de 1,52€ à 1,67€. L'entreprise invoque la baisse continue du volume de courrier. Allez, je vous laisse le temps de prendre votre papier et votre crayon avec les pronostics du quintet du jour. Ça se déroule à Clairefontaine pour le prix Léopold d'Orzetti. Le départ sera 18h30 tout à l'heure avec 16 partants sur les 3900 mètres de piste. Notre sélection, notez bien, le 6. Le 4, le 3, le 7, le 12, le 14, le 9 et le 2. Bonne chance à tous nos turfistes. Voilà pour l'actualité, merci infiniment de l'avoir suivi. Tout de suite, la couleur du ciel pour cet après-midi, c'est la météo.
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2: Une belle après-midi s'annonce en Bretagne. Le soleil dominera largement, même si le centre-Bretagne conservera un ciel plus nuageux. Les températures resteront agréables avec 24 degrés à Brest, 25 degrés à Châteaulin et Quimperlé, jusqu'à 26 degrés à Gourin et à Vannes. Le vent de nord soufflera faiblement entre 20 et 30 km/h. L'indice UV est assez fort, compris entre 7 et 8. Pensez à vous protéger si vous profitez du soleil. Côté marée, la mer est actuellement haute avec un coefficient de 35 avant une basse mer attendue vers 20h18. Belle après-midi.
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0: On profite bien, on profite même très très bien. Barry White avec RMN et notre après-midi qui se poursuit, comme ça on est tranquille. On joue ensemble depuis ce matin pour gagner vos journées donc au Puy du Fou. Ça c'est pas mal non plus. C'est sur notre site internet, c'est rmn.bzh. Dès maintenant, mais on en reparlera très tranquillement. Mais si vous le voulez, c'est dès maintenant. Et puis la musique, I'm So Excited et sur Pointer, les Pointer Sisters, un classique. Le groupe Téléphone, ça c'est vraiment toi. Et Kate Bush, voilà. Belle après-midi d'été.
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Jérémy Frérot avec RMN. 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Ça c'est le plus important aussi. La musique maintenant. Allez, en jolie balade, RMN pour ce lundi après-midi. Voici Murrayhead.

0: On a pris le temps, en tout début d'été, de se replonger dans les grands tubes, justement, des étés des années 90. Je dirais même plus des années 90, parce qu'on sait que nos amis belges sont très nombreux en Bretagne cet été. Donc, Spin Doctors pour Two Princes. Kenji aussi, Color Gitano, c'est un tout petit peu avant les infos de 17h. Et puis, toutes les heures, on fait un point météo, ou pour la journée, pour le lendemain. Indispensable météo pour vos vacances d'été. Bon après-midi en Bretagne.
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0: Il est 17h, un très bel été avec RMN à Bretagne en musique. Tout d'abord les infos, la météo bien sûr, avant d'écouter Alphaville pour l'éternelle jeunesse, Stéphane Echer, Déjeuner Rampé et Oria.
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2: Madame, monsieur, bonjour.
1: Gwen Bro.
2: Une nouvelle vague de chaleur va s'installer dès demain sur une grande partie de la France. Le pic est attendu mercredi avec 40 degrés dans le sud-ouest. En Bretagne, un épisode de forte chaleur est également annoncé entre mardi et mercredi dans un contexte toujours marqué par un risque élevé d'incendie. Aux fêtes maritimes de Douarnenez, les visiteurs peuvent aussi mettre la main à l'ouvrage. Les charpentiers de Grève proposent des démonstrations de construction navale traditionnelle. Petits et grands découvrent les techniques de calfatage et puis participent à la fabrication d'une embarcation en bois. L'ancien hôpital Alfred Bras de Guéméné-sur-Scorff sera vendu aux enchères en octobre prochain. Cet ensemble de plus de 13 000 m² est mis à prix 70 000 euros. Les premières visites débuteront jeudi afin de trouver un projet de reconstruction pour ce site historique. Une banderole appelant à la destitution d'Emmanuel Macron a survolé ce week-end le golfe du Morbihan et les Pays d'Auray. Tractée par un ULM, elle a notamment été aperçue au-dessus d'Aradon, Carnac et Arzon. Son pilote, un militant d'extrême droite, déjà connu pour des opérations similaires. Félicitations, le festival de Cornouailles a désormais sa nouvelle reine. Elle s'appelle Margot Legrand du cercle Gwenadu de l'André Varzec. Elle a été élue dimanche à Quimper. Pendant un an, elle représentera la culture et les traditions bretonnes lors de nombreuses manifestations. Le jeune golfeur carésien Théo Larvor termine sa saison sur une belle performance. Il s'est classé 6e du championnat de France des jeunes disputé près de Lyon après avoir atteint les quarts de finale de la compétition. Dans le reste de l'actualité, l'enquête avance après les incendies en Gironde. Le procureur de Bordeaux indique que le feu serait parti lors d'une opération de débroussaillage réalisée pour le compte d'Enedis. Les investigations se poursuivent pour déterminer les circonstances précises du départ du feu. Trois femmes ont été blessées aujourd'hui lors d'une attaque au couteau, porte de Clichy à Paris. Leurs jours ne sont pas en danger. Le suspect a été rapidement interpellé. Les autorités restent prudentes sur ses motivations et la piste terroriste n'est pas retenue à ce stade. En football, Zinedine Zidane doit être officiellement nommé sélectionneur de l'équipe de France aujourd'hui. La Fédération française de football organise une conférence de presse pour présenter le successeur de Didier Deschamps. L'ancien entraîneur du Real Madrid n'avait plus dirigé l'équipe depuis 2021. Sans transition, le quintet du jour. Le quintet de ce lundi 27 juillet se dispute à Clairefontaine avec le prix Léopold d'Orzetti. Le départ est à 18h30. Il y aura 16 partants sur la ligne avec une course de 3900 mètres. Notez notre sélection. Le 6, le 4, le 3, le 7, le 12, le 14, le 9 et le 2. Je vous souhaite bonne chance. On passe à la météo.
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2: Le soleil conservera une très belle place dans le ciel breton cet après-midi. Seul le centre Bretagne verra quelques nuages supplémentaires se montrer un peu, sans véritable dégradation, rassurez-vous. Les maximales atteindront 24 degrés à Douarnenez, 25 degrés à Concarneau et Pontivy, 26 degrés à Ploërmel et Lorient. Le vent de nord-est restera faible à modéré avec des petites rafales de 20 à 30 km/h. L'indice UV oscillera entre 7 et 8. Il faudra rester vigilant sous les éclaircies pour les marées. La mer est actuellement haute, coefficient 35. Elle sera basse tout à l'heure vers 20h18.
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0: Black, Amy Winehouse avec RMN. J'ai un petit œil quand même sur la programmation musicale, oui. Tout à l'heure, ce sera Louise Attaque, donc la voix de Gaëtan Roussel. Et un certain Gaëtan Roussel sera donc au fameux festival au Pont du Rock, donc à Malétroit. C'est pour ce prochain week-end. À tout à l'heure. Christophe Maé, un petit peu avant La Lune. Daniel Balavoine, La Ziza, un classique. Et puis le groupe Statu Quo. Si vous avez des petites préférences comme ça, n'hésitez pas à nous le faire savoir via le compte Facebook ou notre site internet rmn.bzh. Radio que vous découvrez éventuellement cette période estivale.
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c'est bien Christophe Maé avec RMN. Parmi les nombreux concerts, donc, il y a de quoi faire en Bretagne. Le grand festival au Pont du Roc, c'est ce week-end, c'est à Mal et Trois Fasses. C'est vendredi et samedi plus précisément. C'est déjà, je dis bien déjà, une 36e édition. On va écouter dans une petite seconde donc le groupe Louis Attaque et donc la voix de Gaëtan Roussel qui sera présent donc pour cette nouvelle édition du festival. Également le groupe Superbus, Jennifer Ayash sur scène, c'est vraiment un événement. Et puis le grand dépaysement avec Morcheba, puis les Vents Passent qu'on n'avait pas écouté depuis bien longtemps. Voilà, deux belles soirées live, de concerts live, le fameux festival au Pont du Roc à Mal-Étroit dans le Morbihan. Mal-Étroit traversé par le canal de Nantes à Brest. Allez,

0: a toujours un malin plaisir de vous proposer comme ça des classiques des années 80 sur RMN. Et ça vous plaît, alors on va continuer. Peter Gabriel, Salisbury Hill. La suite, c'est également Yazoo pour Don't Go, avec des petites notes qui vont vous remémorer tout plein de souvenirs d'été. Et puis les infos de 18h et la météo de demain.
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0: 18h RMN pour la fin de journée, soyez les bienvenus. Pierre Demers pense à nous, tout à l'heure le nouveau Pierre Demers. Et puis Laura Branigan, Self Control et la décennie 80. Tout de suite, les infos.
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2: Bonjour à tous et bonne fin d'après-midi.
1: Gwen Bro.
2: Carré poursuit son été festif. Après les vieilles charrues jusqu'au motocultor, la ville propose de nombreuses animations gratuites avec des visites guidées, des spectacles de danse bretonne, des courses cyclistes et un week-end de reconstitution historique au site de Vorgium. 30 sapeurs-pompiers du Morbihan sont actuellement mobilisés en Gironde pour lutter contre les incendies. Le SDIS assure que ces renforts n'ont pas d'impact sur les capacités d'intervention dans le département grâce à des relèves et à des effectifs adaptés. Des habitants d'une résidence de Cesson-Sévigné dénoncent des logements dégradés par l'humidité, des infiltrations d'eau et des problèmes de ventilation. Après une visite de l'Agence régionale de santé, la mairie a pris un arrêté pour imposer des travaux de mise en sécurité. La Poste appelle les propriétaires de chiens à la vigilance dans le Morbihan. Depuis le début de l'année, 10 facteurs ont été mordus pendant leur tournée. Les attaques surviennent le plus souvent devant la boîte aux lettres ou dans les propriétés mal sécurisées. Et puis la préfecture du Finistère prolonge jusqu'à vendredi midi les restrictions liées au risque d'incendie. L'accès aux bois et forêts reste interdit l'après-midi dans les communes les plus exposées. Les feux, barbecues et travaux pouvant provoquer des étincelles restent également très encadrés. Bon plan et très bien pour le porte-monnaie. Avis aux voyageurs, la SNCF met en vente dès demain 150 000 billets de TGV à petit prix. Comptez 19 euros en seconde classe, 29 euros en première. L'offre concerne des voyages prévus entre le 10 août et le 1er octobre. La chaleur n'a peut-être pas dit son dernier mot. Une nouvelle vague de fortes températures pourrait déjà frapper la France dès cette semaine. Margot Douetil.
3: Après quelques jours de répit, le thermomètre pourrait repartir nettement à la hausse. Selon Météo France, un temps ensoleillé va s'installer en début de semaine avant une remontée progressive des températures. Une masse d'air très chaud en provenance d'Espagne pourrait gagner le pays entre mardi et jeudi, avec 38 à 40 degrés localement dans le sud-ouest. Plus au nord, les 30 degrés pourraient être également dépassés. Les prévisionnistes restent prudents. Il est encore trop tôt pour parler d'une quatrième canicule, mais le risque d'un nouvel épisode de forte chaleur se précise.
2: Et ça a l'air de se préciser pour demain, après-demain ou encore jeudi. Merci Margot. Sans transition, le quintet de ce lundi 27 juillet qui se dispute à Clairefontaine dans une demi-heure avec le prix Léopold d'Orsetti. Départ à 18h30 pour 16 partants sur une piste de 3900 mètres. Papier, crayon, notez notre excellente sélection le 6, le 4, le 3, le 7, le 12, le 14, le 9 et le 2. Bonne chance à tous. Allez tout de suite, c'est la météo.
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2: Le beau temps se maintient cet après-midi sur la Bretagne avec un soleil souvent très généreux. En revanche, des nuages un petit peu plus présents sur le centre Bretagne, sans empêcher de belles éclaircies. Comptez 24 degrés à Crozon, 25 degrés à Rieux-sur-Belon et Carhaix, jusqu'à 26 degrés à Auray et Malétroit. Il souffle de 20 à 30 km/h, apportant un peu de fraîcheur sur le littoral. L'indice UV reste élevé, protégez-vous entre 7 et 8. Coup d'œil sur demain, et ben ce sera du soleil au lever du jour avec un risque de brouillard sur le centre Bretagne et des températures entre 14 et 15 degrés. Bel après-midi.
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0: Les Whispers avec RMN, vous nous découvrez en cette période de vacances, vous avez roulé ce week-end, vous laissez la voiture donc au garage, vous faites du vélo, comme ça vous prenez l'air, vous respirez le bon air breton, que vous soyez sur les littoraux ou pas d'ailleurs, ou que vous randonniez ou pas d'ailleurs. Joan Jett pour le rock'n'roll, Lily Allen est l'un des deux fils d'Alain Souchon, Ours, et puis nous reparlerons télévision. Voilà, bonne fin d'après-midi en Bretagne.
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1: Bonjour, quoi de beau à la télé pour cette soirée du 27 juillet sur TF1 Camping Paradis, série avec Laurent Rounac, sur France 2 Enquête au Paradis, série policière, sur France 3 Les Compères, film réalisé par Francis Weber, sur TMC Le Flic de Belleville, film avec Omar Sy, Baba et flic à Belleville, quartier qu'il n'a jamais quitté. Un soir, son ami d'enfance est assassiné sous ses yeux, Baba prend sa place d'officier de liaison auprès du consulat de France à Miami pour retrouver son assassin. Sur W9, Les 12 travaux d'Astérix, film d'animation. L'empereur César ne supporte plus que le petit village gaulois résiste encore et toujours. Alors il propose un défi à Astérix, Obélix et tous leurs amis. S'ils remportent les 12 épreuves qu'il leur soumet, il ne les attaquera plus. Sur M6, La roue de la fortune, célébrité, divertissement présenté par Eric Antoine. Et puis sur ses stars, Taylor Swift, de Nashville au sommet du monde, documentaire. De ses premiers pas jusqu'à la notoriété internationale, retour sur l'ascension de Taylor Swift, artiste incontournable du 21e siècle. Très belle soirée, Télatos.

Voilà pour M Pokora avec RMN. 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Et on va enchaîner avec Bernard Lavilliers et Jimmy Cliff avec RMN Mélodie Tempo Harmonie.

0: Oui, c'est bien Travis avec RMN Sing. Vous pouvez chanter, vous pouvez vous laisser aller. Un très bel été avec RMN. Les infos de 19h approchent, météo complète, ça c'est super important bien sûr pour vos vacances d'été en Bretagne. Et puis un tout petit peu avant, Renan Luce et les charmantes voisines.
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2: 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Ding, ding, ding.
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0: 19h maintenant, RMN, c'est bien la Bretagne en musique. À 19h, le flash, la météo pour demain. Et puis on enchaînera avec Prince, avec Axel Red et puis le duo Pascal Obispo, Francis Cabrel.
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2: Bonsoir à tous.
1: Gwen Bro.
2: Ils font partie des paysages, des plages surveillées, les drapeaux de couleur. Certains sont bien connus, d'autres moins, comme le violet. Les précisions avec Margot Douetil.
3: Celui le plus souvent hissé, c'est le vert. Il signifie que la baignade est surveillée et peu dangereuse. Le drapeau jaune, lui, indique qu'il est toujours possible de se baigner, mais qu'il faut faire plus attention. Ensuite, le rouge annonce une interdiction de baignade, notamment en raison de conditions météo dangereuses. Le moins connu, c'est le violet. Il est apparu en mars 2022 pour harmoniser le code couleur de la France avec celui des autres pays. Il signifie aussi que la baignade est interdite en raison d'une pollution. Pour que le message soit plus clair, il est parfois hissé avec le drapeau rouge.
2: Merci Margot. Le parking du Festival du Bout du Monde a été libéré ce matin à Lanvéoc. Une cinquantaine de caravanes de gens du voyage installées sans autorisation depuis dimanche ont quitté les lieux après des négociations avec la gendarmerie. Elles ont été dirigées vers un terrain d'accueil à Crozon. Un septuagénaire a été secouru cette nuit au large de Saint-Gildas-de-Ruys après plusieurs heures passées à la dérive dans une annexe. Parti de Saint-Philibert avec de simples rames, il a été retrouvé sain et sauf par la SNSM. Il ne portait pas de gilet de sauvetage. À Quimperlé, les premiers stagiaires des ateliers du Dourdu viennent d'achever leur formation au métier de l'éco-construction. Ce dispositif doit répondre aux besoins de recrutement des entreprises locales tout en accompagnant la transition écologique du territoire. Allez, direction Rennes maintenant, où un projet de batterie géante pourrait voir le jour. L'énergéticien Neoem souhaite installer un site capable de stocker l'électricité pour mieux équilibrer le réseau lors de pics de consommation. Les travaux pourraient débuter en 2028 si le permis de construire est accordé. Les pompiers sont intervenus ce matin à Grasse, près de Guingamp, pour un incendie dans une habitation. Un homme de 70 ans, retrouvé en arrêt cardiaque, a été réanimé sur place avant d'être transporté à Saint-Brieuc. Une enquête est ouverte. Dans le reste de l'actualité. Le président de la République est actuellement en Gironde, où l'incendie a déjà parcouru 42 000 hectares. Emmanuel Macron doit rencontrer les pompiers et les élus mobilisés sur le terrain. Selon le ministre de l'Intérieur, le feu est désormais stabilisé, mais il n'est pas encore fixé. Trois femmes ont été blessées aujourd'hui dans une attaque au couteau à Paris. Le suspect a été rapidement interpellé. Les victimes ont été prises en charge et le ministre de l'Intérieur indique que les enquêteurs restent très prudents sur le mobile de l'agression. Sans transition, le quintet de ce lundi 27 juillet se disputait à Clairefontaine avec le prix Léopold d'Orsetti précisément. L'arrivée dans l'ordre, le 12, le 13, le 7, le 4 et l'As. Voilà, j'espère que ça vous a porté bonheur et que vous avez gagné. Voilà pour l'actualité, merci de l'avoir suivi. On passe tout de suite à la météo.
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2: Allez, ça va être encore une belle soirée ensoleillée, mais on s'intéresse maintenant à ce qui se passe demain. Eh bien écoutez, au lever du jour, ce sera toujours du beau soleil avec des températures agréables de 14 à 16 degrés, un risque de brouillard vers Ploërmel et Pontivy. Dans l'après-midi, le soleil donnera encore sur l'ensemble de la région, comptez 27 degrés à Fouesnant et Clohars-Carnoët, 28 à Châteaulin et Brest, 29 à Vannes et 30 à Gourin et Saint-Nolfe. Un petit vent pour demain matin, 20 à 25 km/h. L'après-midi, lundi UV sera fort encore, 8. Pensez à vous protéger et n'oubliez pas la crème solaire. Bonne soirée.
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0: Eh bien, nous, on est très, très contents parce que on voit défiler également vos réactions via les réseaux sociaux. Tracy Chapman, bien sûr, pour les années 80. Parmi les bons plans, et il y a de quoi faire en Bretagne, j'insiste, mercredi, alors pas ce mercredi-là, l'autre, le 5 août, le premier mercredi, donc de ce mois d'août, à Guémenet, un vide-grenier. Alors, ce sera à partir de 8h, une grande brocante, donc organisée par le Stade Guémenois, une entrée gratuite, et restauration sur place, cela va de soi. Guémenet sur Scorff est de nouveau à l'honneur. C'est pour le mercredi 5 août. Notre été qui se poursuit. Côté musique, Jean-Louis Aubert, Juste une illusion. Et puis Amir après ceci.
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0: Peu importe.
1: Peu importe, Zazie, avec RMN. Vous êtes en voiture. Ah oui, ça a été fou parce que donc, tout au long de ce week-end, ça a pas mal roulé donc, en Bretagne, d'est en ouest, du nord au sud. Et puis, si vous êtes dans une voiture de location, laissez bien la fréquence. Les fréquences, donc RMN, ça pourrait servir. Et puis, c'est un vrai plaisir comme ça de vous savoir si fidèle ensuite au programme de RMN. Voilà, ça c'est fait, ça c'est dit. Petit coucou. Goldman, bonne idée. Tout à l'heure, R.I.M. Un clou-clou égal. Et pourquoi pas, Alexandre et Alexandra. Et puis, le retour de Isia aussi. 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

0: Et bien pour cet été, le retour de Izia, il y aura un nouvel album et cette chanson, Pas de Roi. Izia avec RMN. 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C'est Souchon. C'est Souchon pour la balade de Jim. Jimmy veut lui plaire. La balade de Jim un tout petit peu avant 20h. Je vous souhaite une très très belle soirée en Bretagne. Peut-être votre premier apéro de vacances d'ailleurs. Je vous embrasse. À demain 16h.
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2: Bonsoir à tous. La France brûle. 116 000 hectares de végétation ont été détruits depuis le début de l'année, annonce ce soir Sébastien Lecornu. Des feux toujours majoritairement d'origine humaine. 162 personnes ont été interpellées pour allumage de feux délibéré. 5 condamnations à de la prison ferme prononcées. 15 personnes placées en détention provisoire. Pendant ce temps, en Gironde, le feu est stabilisé mais pas fixé. Emmanuel Macron est sur place. Il a assisté à un point de situation avec les pompiers et doit s'entretenir avec des élus. C'est 42 000 hectares qui sont partis en fumée sur place. Les conditions météo favorables du jour ont permis une accalmie sur le front, mais la hausse des températures demain fait craindre une reprise. Il pourrait faire jusqu'à 40 degrés par endroit dans le département. Un méga-feu qui a blessé 88 pompiers en 5 jours. Pour les appuyer sur le terrain, la gendarmerie a déployé dès ce soir une dizaine de centaures, des véhicules blindés normalement visibles sur les manifestations qui vont pouvoir dégager des routes et des terrains et servir à secourir des personnes encerclées par les flammes. Dans le reste de l'actualité, le prix du gasoil continue de grimper avec la reprise du conflit au Moyen-Orient. Plus 30 centimes en un mois pour atteindre 2,16 € le litre en moyenne, selon les données officielles des services de l'État, son plus haut niveau depuis la mi-avril. La tendance est moins marquée sur l'essence qui coûte néanmoins toujours plus de 2 € le litre. Les demandes d'aide MaPrimeRénov' ont été divisées par 4 en un an. Seuls 20 000 dossiers pour obtenir des coups de pouce à la rénovation des logements ont été formulés au premier semestre 2026. Un dispositif moins convoité car moins avantageux avec la baisse des subventions. Le prix des timbres et des colis va augmenter en 2027. Plus 6,73% indique aujourd'hui La Poste. L'entreprise est confrontée à une baisse de ses revenus avec un nombre moins important de courriers transportés chaque année. Les Français dépensent selon le groupe moins de 27 € par an dans les services postaux. Et puis la SNCF met en vente jusqu'à mercredi 150 000 billets TGV Inouï pour des trajets entre le mois d'août et le mois d'octobre pour partir en vacances à moindre coût. Bonne soirée à tous.

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